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1: Bienvenue à l'écoute du blog d'actualité de ce jeudi 6 août 2026, préparé et présenté par Jacques Oflak, selon les sources des agences de presse slovaques.
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1: La Slovaquie rend hommage aux soldats de l'ONU. La Slovaquie soutient les réformes en Moldavie. La Slovaquie a suffisamment de gaz et d'électricité. La République slovaque a rendu hommage à la mémoire de deux soldats slovaques morts en service au sein de la mission de maintien de la paix des Nations Unies en ex-Yougoslavie en Croatie. Plus d'informations dans notre gros plan. La Slovaquie est devenue partenaire d'un nouveau projet international visant à soutenir le processus d'adhésion de la République de Moldavie à l'Union européenne. Il s'agit d'une nouvelle contribution concrète de la Slovaquie dans le cadre de la coordination à long terme sur la voie de l'intégration européenne de la Moldavie. Le nouveau projet international, amélioration de l'accès de la Moldavie au marché unique de l'Union européenne et soutien à la réforme des entreprises publiques, est doté d'un budget total de 6 millions d'euros. La Slovaquie participera, sous l'égide de Slovaked, à des activités d'une valeur totale de 1,75 million d'euros. La Slovaquie dispose actuellement d'une capacité de stockage de gaz de 44,5% contre une moyenne de 57,7% pour l'Union européenne. La société de gaz slovaque atteint régulièrement les objectifs fixés conformément aux directives économiques générales approuvées. Le ministère de l'économie de la République slovaque l'a annoncé mercredi. Quant à l'électricité, la Slovaquie a augmenté sa production de 3% sur un an, tandis que sa consommation a progressé de moins de 2%. Les exportations ont quant à elles augmenté d'environ un cinquième. Ces chiffres proviennent des informations publiées par le système slovaque de transport d'électricité. Un record de température a été battu mercredi avec 41,4 degrés mesuré à Kamenice nad Hronom, un village du sud-ouest. La chaleur extrême inquiète également les éleveurs de volailles. Le faible niveau du Danube affecte le transbordement de marchandises dans les ports de Bratislava et de Komárno, ainsi que le transport fluvial. La vice-première ministre et ministre des Affaires étrangères hongroise, Anita Orbánová, a annoncé jeudi sur les réseaux sociaux qu'après le ministre slovaque des Affaires étrangères, Juraj Blanár, elle s'était également entretenue par téléphone avec le ministre slovaque de l'Environnement et vice-premier ministre Tomáš Taraba au sujet de l'aide à apporter face à la situation critique sur le Danube. Succès slovaque en hockey et en tir à Edmonton. Les joueurs de hockey slovaques joueront en demi-finale du prestigieux tournoi de la Coupe Hlinka Gretzi pour les joueurs de moins de 18 ans. À Wroclaw, le tireur slovaque Martin Horvat a remporté mercredi la médaille d'argent en ski de solo au championnat d'Europe des moins de 23 ans.
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1: Les noms du sergent-major Igor Rigg et du sergent Vladimir Germán ont été dévoilés lors d'une cérémonie commémorative mercredi 5 août au monument Pobjednik dans la région de Ljubovo, en Croatie, à l'occasion de la fête nationale croate de la victoire, de la journée de la patrie, de la journée des anciens combattants croates. Juraj Blanár a déclaré « La paix n'est pas un acquis, mais une valeur que nous devons constamment protéger et promouvoir activement. C'est pourquoi nous commémorons avec respect le courage des soldats slovaques qui, servant sous le drapeau des Nations Unies, ont sacrifié leur vie pour protéger les plus vulnérables. Leur héritage demeure une partie intégrante de l'histoire contemporaine de la République slovaque et souligne l'importance des efforts conjoints pour préserver la paix et la sécurité internationale », a déclaré Juraj Blanár, chef de la diplomatie slovaque. Lors de la cérémonie commémorative, Pavel Marko, président de l'Union des anciens combattants de la République slovaque, et Hanna Kovačová, ambassadrice de la République slovaque en Croatie, ont rendu hommage aux disparus, Comme l'a également indiqué M. Blanard, l'inscription des noms des soldats slovaques sur le monument est le fruit d'une coopération de longue date entre le ministère des Affaires étrangères de la République slovaque, l'Union des anciens combattants de la République slovaque et leurs partenaires croates. Grâce à cette initiative, leurs noms seront à jamais inscrits sur le monument, érigés en lien avec leur engagement dans la mission de maintien de la paix. Il est de notre devoir de préserver la mémoire des soldats qui ont servi notre patrie et la communauté internationale avec le plus grand dévouement. Je suis heureux que leurs noms soient désormais inscrits à jamais parmi ceux dont on se souvient avec respect, en Croatie également, a souligné le chef de la diplomatie slovaque.
2: Dobrý večer, dobrý deň. Parlons peu, parlons bien. Romana est notre régisseuse et Susanna a un grand plaisir de vous inviter à écouter l'attaché de presse de l'ambassade de France en Slovaquie, Didier Rogazik. Aujourd'hui, il nous parlera de deux de ses passions. Comme toujours, passionnément. Voilà.
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2: Si on peut se rappeler des moments importants, marquants de l'ensembleur Rohan.
3: Le premier moment marquant de l'existence du groupe est forcément le premier concert donné. C'était le 1er mai 2004 à l'occasion de l'entrée de la Slovaquie dans l'Union européenne. Donc avec une série de concerts sur la place principale de Bratislava. Et Rohan a été invité à jouer en tant que représentant de la France. Et donc c'était un moment inoubliable, une place pleine de monde. Et c'était en fait le lancement du groupe, puisque nous répétions seulement depuis 2-3 mois avant cela. Donc effectivement, c'était le moment phare, je dirais, de l'histoire du groupe, puisque c'était à sa création. Et puis d'autres moments, rapidement, effectivement, à la sortie de deux albums, puisque enregistrer un album, c'est toujours un moment particulier, des heures, des jours passés en studio, un travail minutieux, aussi bien pour les musiciens que pour les chanteurs. C'est pas évident. Les gens ne se rendent pas compte du travail qu'il y a derrière l'enregistrement d'un album. Le premier était une carte de visite, puisque ce n'était que des reprises. C'était un petit peu pour montrer aux gens le style de musique que nous jouons. Le deuxième, il y avait nos propres compositions. Donc c'est aussi, par rapport au premier, donc intéressant de sortir un album où vous avez vos propres chansons, textes et musique, et effectivement de voir les réactions du public. Et puis effectivement, dernièrement, puisque la question, tu vas me la poser, donc j'anticipe ta question, nous sommes entrés en studio avant l'été pour enregistrer deux titres, une chanson à danser qui s'appelle « À l'Orient sont arrivés » et puis une chanson de notre composition « Taverne, retour au port », une chanson qui parle des marins qui après plusieurs semaines en mer reviennent faire la fête donc dans une auberge en Bretagne, ils boivent, ils dansent et puis le matin ils reprennent le bateau.

0: Didier, caractérisons les chansons que vous interprétez.
1: C'est pas une question très simple que tu me poses. Nous jouons, comme nous le disons quand nous nous présentons, de la musique principalement de Bretagne, avec tout ce que cela inclut, à savoir beaucoup de musique à danser, hein, puisque les Bretons ont des danses particulières, andro, onterdro, gavotte, pline, etc., etc. Donc nous essayons d'interpréter des chansons à danser, puisque les Slovaques aiment beaucoup danser également, hein, c'est un secret pour personne. Et puis nos chansons, les danses ne sont pas très compliquées, donc voilà, on apprend à l'occasion également de concerts aux gens à danser ses danses, et puis après donc on interprète sur scène et les gens dansent. Et puis après, comme je disais, de nos propres compositions, parce qu'on ne veut pas être uniquement un groupe, disons, folklorique, on veut également faire des chansons un peu plus pop, rock, donc c'est à moi que revient le privilège d'écrire. C'est pas toujours très très simple. Et puis la Bretagne étant au bord de l'eau, donc on essaie de trouver des thèmes qui se rapprochent effectivement de ceux de la mer, des marins, de la Bretagne, des légendes, etc. C'est pas simple, parce que moi je ne suis pas breton à la base, je suis breton de cœur, et donc c'est pas évident effectivement de composer et musique traditionnelle bretonne et composition, voilà, dans un ensemble qui puisse plaire à tout le monde.
0: Ce qui est aussi intéressant, ce sont les instruments qu'on entend dans vos chansons.
1: Alors effectivement, nous sommes actuellement 8 sur scène, 2 chanteurs et 6 musiciens, en sachant que le deuxième chanteur, Frédéric, joue également de la cornemuse sur quelques chansons. Mais effectivement, à part la cornemuse, dont nous avons violon, flûte, basse, contrebasse, guitare, autre cornemuse, pipeau, un instrument qui s'appelle Urigurdi, je ne sais plus exactement le terme en slovaque, un instrument à roues et à cordes, il faudrait retrouver effectivement le nom exact en français, des percussions, donc effectivement une orchestration très riche. Et c'est aussi pour ça qu'on est rentré en studio, parce que on y a passé des heures, hein, parce que quand on a autant d'instruments, il faut que la chanson enregistrée puisse faire ressortir chaque instrument. Et anecdote, après l'enregistrement, donc les chansons ont été envoyées à chacun d'entre nous pour faire les petits commentaires, et je sais très bien que chaque musicien a battu ou a combattu pour que son instrument soit mieux entendu, donc c'est intéressant. Mais effectivement, on a une orchestration très riche, avec des instruments divers et variés, et c'est intéressant pour les auditeurs.
2: La

0: Frédéric Jacques, le deuxième chanteur du groupe est breton. Que disent les bretons à vos chansons?
1: Alors là aussi c'est intéressant, puisque nous avons déjà fait venir des groupes de Bretagne pour participer à nos fêtes de la Bretagne au mois de mai. Nous avons également des Bretons qui vivent en Slovaquie ou d'autres qui, le jour J, étaient là sur place. Et déjà, beaucoup sont surpris qu'on entende de la musique bretonne en Slovaquie, puisque en Slovaquie n'est pas forcément la destination dans laquelle on penserait entendre de la musique qui vienne de Bretagne, si ce n'est que beaucoup de gens ne le savent pas. Mais il y avait également des Celtes à une époque en Slovaquie. Voilà, donc la Bretagne et la Slovaquie ont un point commun. Et donc les gens sont agréablement surpris. Et puis bon, pour les natifs de Bretagne qui sont ici ou à Vienne, pas loin, on a beaucoup de Bretons à Vienne. D'ailleurs, on y sera au mois de septembre, on va faire une fête de la Bretagne à Vienne. Donc c'est toujours plaisant d'entendre de la musique de chez soi, forcément, donc ça leur fait plaisir. Et puis, sans prétention aucune, sincèrement, nous avons de très bons musiciens. Et je dirais que la musique qu'ils produisent est sincèrement de qualité. Donc on passe du temps à répéter, et pour un produit qui, je pense, est vraiment très très satisfaisant, donc les gens apprécient également.
0: Vous produisez bien sûr à Bratislava, mais si tu peux mentionner quelques autres endroits intéressants.
1: Alors régulièrement, nous jouons en République tchèque. Pourquoi ? Parce qu'il y a beaucoup de festivals celtes ou celtiques en République tchèque. Il y en a vraiment beaucoup, beaucoup. Et nous sommes régulièrement invités à participer à certains. Je dirais Nasavrki. La commune de Nasavrki avec un festival qui s'appelle Lugnasad. Nous y avons joué à 3 reprises. Donc c'est un festival qui dure sur plusieurs jours avec plusieurs groupes sur scène, avec une ambiance du tonnerre. Et comment je pourrais dire ça ? C'est pas simple à faire passer au micro, mais je peux dire que quand on est sur scène et quand on voit devant soi des milliers de spectateurs, c'est impressionnant, quoi. Et puis avec des gens qui font la fête, qui dansent, qui sautent, qui tapent dans les mains, qui chantent, qui ont le sourire, ça donne envie de continuer. Voilà, ça donne envie de continuer à chanter. Brno, nous jouons régulièrement à Brno puisque nous avons un très bon ami qui organise également son festival qui s'appelle Ethno Brno au printemps et à l'automne dans un petit club, Stara Pekareň à Brno. Une ambiance intime, conviviale, une cinquantaine, soixantaine de personnes maximum, sur plusieurs jours également, et donc nous y jouons régulièrement et nous apprécions l'accueil, la réaction du public. Nous jouons également régulièrement à Vienne, puisqu'il y a une association de Français, il y a beaucoup de Français à Vienne, hein, et donc qui organise régulièrement des soirées à thème, et la Bretagne revient chaque année, donc là nous y jouerons le 26 septembre de tête. Donc, si des Viennois écoutent Radio Slovaquie Internationale, qu'ils aient notre concert le 26 septembre à Vienne. Voilà principalement ces 3 villes. Nous avons joué également en Slovaquie, dans d'autres villes, mais c'était de l'occasionnel. Mais régulièrement, effectivement, dans ces festivals en République tchèque, à Brno et à Vienne.

0: Et maintenant, Didier Rogasic, tournons la page. Soixante-dix ans de l'inauguration du mémorial des partisans français à Strechno. En grande ligne, que peut-on dire des cérémonies de cette année à cette occasion?
1: Alors effectivement, cette année, la commémoration au mémorial aux partisans français sera particulière parce que, comme tu l'as dit, nous célébrerons le 70e anniversaire de l'inauguration de ce mémorial, donc inauguré le 29 août 1956, entre autres avec la présence du ministre français, ancien combattant de l'époque, M. Tanguy Préjean. Et donc, nous nous sommes dit, c'est pas tous les ans qu'il y a un anniversaire, notamment à Strechno, là où il y a ce mémorial aux partisans français. Donc on s'est dit, on va essayer d'organiser d'une part un programme attractif et d'autre part faire en sorte que des descendants des partisans français puissent venir de France puisque c'est un événement à une date particulière. Et effectivement, donc l'un et l'autre challenge sont remplis puisque donc en marge de la commémoration en tant que telle, à savoir dépôt de gerbes, discours, chants, etc. D'ailleurs, je chanterai aussi, mais bon, pour la petite histoire. Il y aura un programme donc au pied du monument avec exposition et présentation de matériel du 5e régiment de force spéciale du Gélinas. Il y aura exposition photo. Donc des photos consacrées à la construction du mémorial, à l'inauguration et entre-temps à l'inhumation des 24 dépouilles de Français sous le monument. Donc les gens pourront voir ces photos. Il y aura également un camp de toile de partisans. Quand je dis camp de toile, c'est-à-dire des tentes. Donc mises en place par un club d'histoire militaire. Tornavska Posadka, garnison de Bratislava, c'est comme ça qu'il s'appelle. Donc il y aura 5 tentes, et puis avec des figurants habillés en partisans, combattants partisans de l'époque. Et il y aura également un saut en parachute. Les militaires du 5e régiment donc, sauteront depuis un hélicoptère avec les drapeaux français, slovaques et je pense européens. Oui, donc voilà, histoire d'attirer un petit peu de monde pour cette commémoration, puisque c'est un anniversaire. Et puis donc, comme je disais, nous avons réussi à faire venir des familles de France, et pas n'importe lesquelles, puisque viendra Madame Odile Poupée, qui est l'une des filles, puisqu'il y en a eu plusieurs, l'une des filles de Monsieur Albert Poupée, qui était donc membre du bataillon Foch, ou avant bataillon Foch, le groupe des combattants volontaires français de Slovaquie, donc commandé par le capitaine de Lannurien. Et M. Albert Poupée donc, était de ceux qui ont mené les combats le 31 août, sur les hauteurs de Strechno, au-dessus du défilé, et là où progressait la colonne blindée allemande. Et c'est lui, M. Albert Poupée, qui, avec une arme anti-char, avait stoppé le premier char de cette colonne. Et M. Albert Poupée, pour information, a sa plaque commémorative sur le mur de la gare ferroviaire de Vroutky. Vroutky, c'est un gros nœud ferroviaire à peu près une demi-heure de Strechno en allant sur la ville de Martin. Et donc, il a sa plaque. Et donc, il y aura à Strechno, et on aura aussi une commémoration le 29, samedi, à Vroutky, pour information. Donc, Madame Odile Poupée, la fille de lieutenant Albert Poupée, viendra. Albert Poupée qui, je précise, lors des combats de Strechno, avait été grièvement blessé. Il avait été soigné dans plusieurs hôpitaux, soigné par un médecin slovaque qui l'a opéré et qui lui a sauvé la vie. Anecdote, ils se sont retrouvés après la guerre, ils sont devenus amis. Et M. Poupée, après plusieurs semaines, avait été évacué sur Moscou. Et c'est de là, depuis Moscou, la radio moscovite, qu'il avait informé de la présence des Français en Slovaquie. Voilà, pour information. Vient également un petit-fils de M. Albert Poupée, Tanguy. Ensuite, la famille de Mme Marilyn Noël. Elle vient avec son époux et ses deux enfants. Et en fait, son grand-oncle, Marcel Reynard, donc le frère de son grand-père, était également combattant dans l'unité de Delannurien, mais lui est mort au combat le 20 octobre 1944 à Senorat. C'était un épisode tragique, puisque en fait, les unités françaises étaient entre guillemets en repos, soi-disant protégés par les Slovaques, et en fait les Allemands ont attaqué, donc ils se sont dispersés comme ils ont pu, et M. Renard est mort à cette occasion. Et puis la famille Trezeguet qui est venue l'année dernière, le papa lui n'était pas chez dans l'unité de Delannurien, il était travailleur forcé à Dubnica. Il s'est échappé début février 1945 et a rejoint les partisans tchèques et slovaques dans les montagnes. Il a failli également être exécuté. Il a échappé de peu. Il a survécu à la guerre. Donc cette famille revient cette année. Ils étaient là l'année dernière. Ils ont beaucoup apprécié. Donc ils reviennent cette année pour cette commémoration. Et puis madame Nicole Godard, qui est la présidente de l'association pour la mémoire du travail forcé, qui est venue déjà 2 ans de suite et qui revient une troisième fois. Elle est tombée amoureuse de la Slovaquie. Donc voilà, du beau monde qui vient pour une belle commémoration, je l'espère.
0: Tout modestement, tu viens de dire « Nous avons réussi à faire venir ». Didier, s'il te plaît, tu t'es tellement investi concernant la recherche de l'histoire des partisans français. Ne sois pas modeste. Comment tu as réussi de les faire venir?
1: Alors, je vais prendre le cas de la famille Poupée, parce que c'est un cas très très intéressant. Albert Poupée, même s'il n'a pas combattu longtemps, est entre guillemets un héros, puisque comme je disais, c'est lui qui avait stoppé le premier char de la colonne, donc voilà, il est connu dans la région de Srednjo, il a sa plaque commémorative. Donc je me suis dit, tiens, on va essayer de faire venir quelqu'un de la famille Poupée, puisque je sais, ensuite, monsieur Albert Poupée, après la guerre, avait été maire d'une petite commune en Vendée, Ménagout. Si mes souvenirs sont bons, il a dû faire 2 ou 3 mandats. Donc j'ai contacté la mairie de Ménagout, j'ai dit voilà, je me suis présenté, j'ai expliqué pourquoi je contactais. Je lui ai dit, question est très simple, est-ce que vous avez contact sur la famille Poupée? Et la mairie m'a dit gentiment que malheureusement, ils ne pouvaient pas fournir d'informations personnelles. Donc ils m'ont donné le numéro d'un président d'une association d'anciens combattants, contactez-le et vous verrez avec lui. Malheureusement, je n'ai pas réussi à contacter cette personne. Il ne m'aurait pas répondu au téléphone. Donc, voilà, effort vain. Et puis après, je me suis dit, tiens, je vais essayer par une autre façon. Facebook, je ne vais pas dire que tout le monde a Facebook, mais beaucoup de monde a Facebook. Donc, j'ai fait un post. Poupée et Gesselli. Alors, Jean-Pierre Gesselli était l'ami de Poupée. Ils s'étaient évadés tous les deux à l'époque d'un camp de prisonniers en Autriche. Ils avaient ensuite combattu ensemble, etc. Donc j'ai fait un post Facebook pour l'histoire de Poupée, l'histoire de Gesselli. Et par le plus grand des hasards, la partenaire de Tanguy, c'est le petit-fils de Albert Poupée, a vu ce post sur le Facebook ambassade de France. Donc elle m'a contacté. On a lié contact. Et ensuite, eux, ils sont venus l'année dernière en octobre. Et de là, j'ai dit à Tanguy, annonce à ta famille qu'il y aura le 70e anniversaire, j'aimerais bien que quelqu'un vienne. Et ensuite, il m'a dit, voilà, ma tante, la sœur d'Albert Poupée, Odile Poupée, et viendra avec sa fille et son fils. Voilà, ça s'est fait comme ça. Et troisième méthode, il y a des sites de généalogie en France, en Slovaquie, partout, voilà, différents sites. Je suis abonné à un site. Et parfois, quand on va sur ce site, on trouve des arbres généalogiques. Donc j'ai cherché, j'ai tapé des noms d'anciens partisans français et c'est comme ça que j'ai trouvé la famille de M. Renard, Marcel. J'ai écrit une personne qui avait fait l'arbre généalogique et puis cette personne m'a dit effectivement c'était quelqu'un de ma famille. C'est comme ça que j'ai trouvé cette famille Noël. Voilà, donc plusieurs moyens pour essayer de trouver. C'est pas simple, hein. C'est pas simple, mais j'ai réussi au moins à trouver 3 familles.
0: Est-ce que tu as plusieurs collaborateurs pour faire cette recherche?
1: Sur cette recherche en tant que tel, non, puisque c'est du franco-français, donc je m'en occupe tout seul comme un grand. Ça prend du temps, mais c'est passionnant. Mais après, effectivement, sur le travail en Slovaquie, je coopère beaucoup avec mon amie Sonia Benchova. On se connaît maintenant depuis 5 à 6 ans. L'histoire des partisans français l'a beaucoup touchée. Elle s'y engage totalement à mes côtés et donc c'est plus simple pour moi d'avoir affaire entre guillemets à elle pour les relations slovaco-slovaques en fait. Voilà, et donc forcément elle sera présente aussi à Strečno, à Dubnica et ailleurs. Et c'est effectivement c'est un travail passionnant Mais sinon, je fais ça beaucoup effectivement de mon côté, le soir à la maison, le week-end. Enfin, tu le sais, j'en suis passionné depuis tant d'années, depuis de nombreuses années, c'est vrai, depuis au moins 98, donc ça fait longtemps. C'est une passion, donc je regarde même pas l'heure quand je travaille, quoi. Des fois, je peux me coucher très tard, je vois pas le temps qui passe parce que voilà, je prends vraiment du plaisir à travailler sur ce sujet des partisans français. Le temps passe. On est déjà en 2026. Les gens qui ont vécu cette époque, il n'y en a plus beaucoup. Donc, c'est pas simple de faire que le souvenir se perdure. Il ne faut pas oublier. Hein. Ça, c'est actuellement un mot d'ordre. Il ne faut pas oublier ce qui s'est passé. Donc, avec mes petits moyens, j'essaie de faire en sorte que les choses ne s'oublient pas, et notamment concernant les partisans français, dont malheureusement encore aujourd'hui peu de gens connaissent l'histoire.
0: Merci beaucoup Didier.
1: C'est moi.
0: Chers amis, merci beaucoup de nous avoir suivis et à une prochaine fois sur notre antenne.

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1: Bienvenue à l'écoute du blog d'actualité de ce jeudi 6 août 2026, préparé et présenté par Jacques Oflak, selon les sources des agences de presse slovaques.
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1: La Slovaquie rend hommage aux soldats de l'ONU. La Slovaquie soutient les réformes en Moldavie. La Slovaquie a suffisamment de gaz et d'électricité. La République slovaque a rendu hommage à la mémoire de deux soldats slovaques morts en service au sein de la mission de maintien de la paix des Nations Unies en ex-Yougoslavie en Croatie. Plus d'informations dans notre gros plan. La Slovaquie est devenue partenaire d'un nouveau projet international visant à soutenir le processus d'adhésion de la République de Moldavie à l'Union européenne. Il s'agit d'une nouvelle contribution concrète de la Slovaquie dans le cadre de la coordination à long terme sur la voie de l'intégration européenne de la Moldavie. Le nouveau projet international, amélioration de l'accès de la Moldavie au marché unique de l'Union européenne et soutien à la réforme des entreprises publiques, est doté d'un budget total de 6 millions d'euros. La Slovaquie participera, sous l'égide de Slovaked, à des activités d'une valeur totale de 1,75 millions d'euros. La Slovaquie dispose actuellement d'une capacité de stockage de gaz de 44,5% contre une moyenne de 57,7% pour l'Union européenne. La société de gaz slovaque atteint régulièrement les objectifs fixés conformément aux directives économiques générales approuvées. Le ministère de l'économie de la République slovaque l'a annoncé mercredi. Quant à l'électricité, la Slovaquie a augmenté sa production de 3% sur un an, tandis que sa consommation a progressé de moins de 2%. Les exportations ont quant à elles augmenté d'environ un cinquième. Ces chiffres proviennent des informations publiées par le système slovaque de transport d'électricité. Un record de température a été battu mercredi avec 41,4 degrés mesuré à Kamenice nad Hronom, un village du sud-ouest. La chaleur extrême inquiète également les éleveurs de volailles. Le faible niveau du Danube affecte le transbordement de marchandises dans les ports de Bratislava et de Komárno, ainsi que le transport fluvial. La vice-première ministre et ministre des Affaires étrangères hongroise, Anita Orbánová, a annoncé jeudi sur les réseaux sociaux qu'après le ministre slovaque des Affaires étrangères, Juraj Blanár, elle s'était également entretenue par téléphone avec le ministre slovaque de l'Environnement et vice-premier ministre Tomáš Taraba au sujet de l'aide à apporter face à la situation critique sur le Danube. Succès slovaque en hockey et en tir à Edmonton. Les joueurs de hockey slovaques joueront en demi-finale du prestigieux tournoi de la Coupe Hlinka Gretzi pour les joueurs de moins de 18 ans. À Wroclaw, le tireur slovaque Martin Horvat a remporté mercredi la médaille d'argent en ski de solo au championnat d'Europe des moins de 23 ans.
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1: Les noms du sergent-major Igor Rigg et du sergent Vladimir Germagne ont été dévoilés lors d'une cérémonie commémorative mercredi 5 août au monument Pobjednik dans la région de Ljubovo, en Croatie, à l'occasion de la fête nationale croate de la victoire, de la journée de la patrie, de la journée des anciens combattants croates. Juraj Blanár a déclaré « La paix n'est pas un acquis, mais une valeur que nous devons constamment protéger et promouvoir activement. C'est pourquoi nous commémorons avec respect le courage des soldats slovaques qui, servant sous le drapeau des Nations Unies, ont sacrifié leur vie pour protéger les plus vulnérables. Leur héritage demeure une partie intégrante de l'histoire contemporaine de la République slovaque et souligne l'importance des efforts conjoints pour préserver la paix et la sécurité internationale », a déclaré Juraj Blanár, chef de la diplomatie slovaque. Lors de la cérémonie commémorative, Pavel Marko, président de l'Union des anciens combattants de la République slovaque, et Hanna Kovačová, ambassadrice de la République slovaque en Croatie, ont rendu hommage aux disparus, Comme l'a également indiqué M. Blanard, l'inscription des noms des soldats slovaques sur le monument est le fruit d'une coopération de longue date entre le ministère des Affaires étrangères de la République slovaque, l'Union des anciens combattants de la République slovaque et leurs partenaires croates. Grâce à cette initiative, leurs noms seront à jamais inscrits sur le monument, érigé en lien avec leur engagement dans la mission de maintien de la paix. Il est de notre devoir de préserver la mémoire des soldats qui ont servi notre patrie et la communauté internationale avec le plus grand dévouement. Je suis heureux que leurs noms soient désormais inscrits à jamais parmi ceux dont on se souvient avec respect, en Croatie également, a souligné le chef de la diplomatie slovaque.
2: Dobrý večer, dobrý deň. Parlons peu, parlons bien. Romana est notre régisseuse et Susanna a un grand plaisir de vous inviter à écouter l'attaché de presse de l'ambassade de France en Slovaquie, Didier Rogazik. Aujourd'hui, il nous parlera de deux de ses passions. Comme toujours, passionnément. Voilà.
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2: Si on peut se rappeler des moments importants, marquants de l'ensembleur Rohan.
3: Le premier moment marquant de l'existence du groupe est forcément le premier concert donné. C'était le 1er mai 2004 à l'occasion de l'entrée de la Slovaquie dans l'Union européenne. Donc avec une série de concerts sur la place principale de Bratislava. Et Rohan a été invité à jouer en tant que représentant de la France. Et donc c'était un moment inoubliable, une place pleine de monde. Et c'était en fait le lancement du groupe, puisque nous répétions seulement depuis 2-3 mois avant cela. Donc effectivement, c'était le moment phare, je dirais, de l'histoire du groupe, puisque c'était à sa création. Et puis d'autres moments rapidement, effectivement, à la sortie de deux albums, puisque enregistrer un album, c'est toujours un moment particulier, des heures, des jours passés en studio, un travail minutieux aussi bien pour les musiciens que pour les chanteurs. C'est pas évident. Les gens ne se rendent pas compte du travail qu'il y a derrière l'enregistrement d'un album. Le premier était une carte de visite, puisque ce n'était que des reprises. C'était un petit peu pour montrer aux gens le style de musique que nous jouons. Le deuxième, il y avait nos propres compositions. Donc c'est aussi, par rapport au premier, donc intéressant de sortir un album où vous avez vos propres chansons, textes et musique, et effectivement de voir les réactions du public. Et puis effectivement, dernièrement, puisque la question, tu vas me la poser, donc j'anticipe ta question, nous sommes entrés en studio avant l'été pour enregistrer deux titres, une chanson à danser qui s'appelle « À l'Orient sont arrivés » et puis une chanson de notre composition « Taverne, retour au port », une chanson qui parle des marins qui après plusieurs semaines en mer reviennent faire la fête donc dans une auberge en Bretagne, ils boivent, ils dansent et puis le matin ils reprennent le bateau.

0: Didier, caractérisons les chansons que vous interprétez.
1: C'est pas une question très simple que tu me poses. Nous jouons, comme nous le disons quand nous nous présentons, de la musique principalement de Bretagne, avec tout ce que cela inclut, à savoir beaucoup de musique à danser, hein, puisque les Bretons ont des danses particulières, Andro, Enterdro, Gavotte, Pline, etc., etc. Donc nous essayons d'interpréter des chansons à danser, puisque les Slovaques aiment beaucoup danser également, hein, c'est un secret pour personne. Et puis nos chansons, les danses ne sont pas très compliquées, donc voilà, on apprend à l'occasion également de concerts aux gens à danser ses danses, et puis après donc on interprète sur scène et les gens dansent. Et puis après, comme je disais, de nos propres compositions, parce qu'on ne veut pas être uniquement un groupe, disons, folklorique, on veut également faire des chansons un peu plus pop, rock, donc c'est à moi que revient le privilège d'écrire. C'est pas toujours très très simple. Et puis la Bretagne étant au bord de l'eau, donc on essaie de trouver des thèmes qui se rapprochent effectivement de ceux de la mer, des marins, de la Bretagne, des légendes, etc. C'est pas simple, parce que moi je ne suis pas breton à la base, je suis breton de cœur, et donc c'est pas évident effectivement de composer et musique traditionnelle bretonne et composition, voilà, dans un ensemble qui puisse plaire à tout le monde.
0: Ce qui est aussi intéressant, ce sont les instruments qu'on entend dans vos chansons.
1: Alors effectivement, nous sommes actuellement 8 sur scène, 2 chanteurs et 6 musiciens, en sachant que le deuxième chanteur, Frédéric, joue également de la cornemuse sur quelques chansons. Mais effectivement, à part la cornemuse, dont nous avons violon, flûte, basse, contrebasse, guitare, autre cornemuse, pipeau, un instrument qui s'appelle Urigurdi, je ne sais plus exactement le terme en slovaque, un instrument à roues et à cordes, il faudrait retrouver effectivement le nom exact en français, des percussions, donc effectivement une orchestration très riche. Et c'est aussi pour ça qu'on est rentré en studio, parce que on y a passé des heures, hein, parce que quand on a autant d'instruments, il faut que la chanson enregistrée puisse faire ressortir chaque instrument. Et anecdote, après l'enregistrement, donc les chansons ont été envoyées à chacun d'entre nous pour faire les petits commentaires, et je sais très bien que chaque musicien a battu ou a combattu pour que son instrument soit mieux entendu, donc c'est intéressant. Mais effectivement, on a une orchestration très riche, avec des instruments divers et variés, et c'est intéressant pour les auditeurs.

0: Frédéric Jacques, le deuxième chanteur du groupe est breton. Que disent les bretons à vos chansons?
1: Alors là aussi c'est intéressant, puisque nous avons déjà fait venir des groupes de Bretagne pour participer à nos fêtes de la Bretagne au mois de mai. Nous avons également des Bretons qui vivent en Slovaquie ou d'autres qui, le jour J, étaient là sur place. Et déjà, beaucoup sont surpris qu'on entende de la musique bretonne en Slovaquie, puisque en Slovaquie n'est pas forcément la destination dans laquelle on penserait entendre de la musique qui vienne de Bretagne, si ce n'est que beaucoup de gens ne le savent pas. Mais il y avait également des Celtes à une époque en Slovaquie. Voilà, donc la Bretagne et la Slovaquie ont un point commun. Et donc les gens sont agréablement surpris. Et puis bon, pour les natifs de Bretagne qui sont ici ou à Vienne, pas loin, on a beaucoup de Bretons à Vienne. D'ailleurs, on y sera au mois de septembre, on va faire une fête de la Bretagne à Vienne. Donc c'est toujours plaisant d'entendre de la musique de chez soi, forcément, donc ça leur fait plaisir. Et puis, sans prétention aucune, sincèrement, nous avons de très bons musiciens. Et je dirais que la musique qu'ils produisent est sincèrement de qualité. Donc on passe du temps à répéter, et pour un produit qui, je pense, est vraiment très très satisfaisant, donc les gens apprécient également.
0: Vous produisez bien sûr à Bratislava, mais si tu peux mentionner quelques autres endroits intéressants.
1: Alors régulièrement, nous jouons en République tchèque. Pourquoi ? Parce qu'il y a beaucoup de festivals celtes ou celtiques en République tchèque. Il y en a vraiment beaucoup, beaucoup. Et nous sommes régulièrement invités à participer à certains. Je dirais Nasavrki. La commune de Nasavrki avec un festival qui s'appelle Lugnasad. Nous y avons joué à 3 reprises. Donc c'est un festival qui dure sur plusieurs jours avec plusieurs groupes sur scène, avec une ambiance du tonnerre. Et comment je pourrais dire ça ? C'est pas simple à faire passer au micro, mais je peux dire que quand on est sur scène et quand on voit devant soi des milliers de spectateurs, c'est impressionnant, quoi. Et puis avec des gens qui font la fête, qui dansent, qui sautent, qui tapent dans les mains, qui chantent, qui ont le sourire, ça donne envie de continuer. Voilà, ça donne envie de continuer à chanter. Brno, nous jouons régulièrement à Brno puisque nous avons un très bon ami qui organise également son festival qui s'appelle Ethno Brno au printemps et à l'automne dans un petit club, Stara Pekareň à Brno, une ambiance intime, conviviale, une cinquantaine, soixantaine de personnes maximum, sur plusieurs jours également, et donc nous y jouons régulièrement et nous apprécions l'accueil, la réaction du public. Nous jouons également régulièrement à Vienne, puisqu'il y a une association de Français, il y a beaucoup de Français à Vienne, hein, et donc qui organise régulièrement des soirées à thème, et la Bretagne revient chaque année, donc là nous y jouerons le 26 septembre de tête. Donc si des Viennois écoutent Radio Slovaquie Internationale, qu'ils aient notre concert le 26 septembre à Vienne. Voilà principalement ces 3 villes. Nous avons joué également en Slovaquie dans d'autres villes, mais c'était de l'occasionnel, mais régulièrement effectivement dans ces festivals en République tchèque, à Brno et à Vienne.

0: Et maintenant, Didier Rogasic, tournons la page. Soixante-dix ans de l'inauguration du mémorial des partisans français à Strechno. En grande ligne, que peut-on dire des cérémonies de cette année, à cette occasion?
1: Alors effectivement, cette année, la commémoration au mémorial aux partisans français sera particulière, parce que comme tu l'as dit, nous célébrerons le 70e anniversaire de l'inauguration de ce mémorial, donc inauguré le 29 août 1956, entre autres avec la présence du ministre français, ancien combattant de l'époque, M. Tanguy Préjean. Et donc nous nous sommes dit, c'est pas tous les ans qu'il y a un anniversaire, notamment à Strechno, là où il y a ce mémorial aux partisans français. Donc on s'est dit, on va essayer d'organiser d'une part un programme attractif et d'autre part faire en sorte que des descendants des partisans français puissent venir de France, puisque c'est un événement à une date particulière. Et effectivement, donc l'un et l'autre challenge sont remplis, puisque donc en marge de la commémoration en tant que telle, à savoir dépôt de gerbes, discours, chants, etc. D'ailleurs, je chanterai aussi, mais bon, pour la petite histoire. Il y aura un programme donc au pied du monument avec exposition et présentation de matériel du 5e régiment de force spéciale du Gélina. Il y aura exposition photo. Donc des photos consacrées à la construction du mémorial, à l'inauguration et entre-temps à l'inhumation des 24 dépouilles de Français sous le monument. Donc les gens pourront voir ces photos. Il y aura également un camp de toile de partisans. Quand je dis camp de toile, c'est-à-dire des tentes. Donc mise en place par un club d'histoire militaire. Tornavska Posadka, garnison de Bratislava, c'est comme ça qu'il s'appelle. Donc il y aura cinq tentes, et puis avec des figurants habillés en partisans, combattants partisans de l'époque. Et il y aura également un saut en parachute. Les militaires du 5e régiment donc, sauteront depuis un hélicoptère avec les drapeaux français, slovaques et, je pense, européens. Oui, donc voilà, histoire d'attirer un petit peu de monde pour cette commémoration, puisque c'est un anniversaire. Et puis donc, comme je le disais, nous avons réussi à faire venir des familles de France, et pas n'importe lesquelles, puisque viendra Madame Odile Poupet, qui est l'une des filles, puisqu'il y en a eu plusieurs, l'une des filles de Monsieur Albert Poupet, qui était donc membre du bataillon Foch, ou avant bataillon Foch, le groupe des combattants volontaires français de Slovaquie, donc commandé par le capitaine de Lannurien. Et M. Albert Poupet donc, était de ceux qui ont mené les combats le 31 août, sur les hauteurs de Strechno, au-dessus du défilé, et là où progressait la colonne blindée allemande. Et c'est lui, M. Albert Poupet, qui, avec une arme anti-char, avait stoppé le premier char de cette colonne. Et M. Albert Poupet, pour information, a sa plaque commémorative sur le mur de la gare ferroviaire de Vroutki. Vroutki, c'est un gros nœud ferroviaire à peu près une demi-heure de Strechno en allant sur la ville de Martin. Et donc, il a sa plaque. Et donc, il y aura à Strechno, et on aura aussi une commémoration le 29, samedi, à Vroutki, pour information. Donc, Madame Odile Poupet, la fille de lieutenant Albert Poupet, viendra. Albert Poupet qui, je précise, lors des combats de Strechno, avait été grièvement blessé. Il avait été soigné dans plusieurs hôpitaux, soigné par un médecin slovaque qui l'a opéré et qui lui a sauvé la vie. Anecdote, ils se sont retrouvés après la guerre, ils sont devenus amis. Et M. Poupet, après plusieurs semaines, avait été évacué sur Moscou. Et c'est de là, depuis Moscou, la radio moscovite, qu'il avait informé de la présence des Français en Slovaquie. Voilà, pour information. Vient également un petit-fils de M. Albert Poupet, Tanguy. Ensuite, la famille de Mme Marilyn Noël. Elle vient avec son époux et ses deux enfants. Et en fait, son grand-oncle, Marcel Renard, donc le frère de son grand-père, était également combattant dans l'unité de Delannurien, mais lui est mort au combat le 20 octobre 1944 à Senorat. C'était un épisode tragique, puisque en fait les unités françaises étaient entre guillemets en repos, soi-disant protégés par les Slovaques, et en fait les Allemands ont attaqué, donc ils se sont dispersés comme ils ont pu, et M. Renard est mort à cette occasion. Et puis la famille Trezeguet qui est venue l'année dernière, le papa lui n'était pas chez dans l'unité de Delannoy-Rien, il était travailleur forcé à Dubnica. Il s'est échappé début février 1945 et a rejoint les partisans tchèques et slovaques dans les montagnes. Il a failli également être exécuté. Il a échappé de peu. Il a survécu à la guerre. Donc cette famille revient cette année. Ils étaient là l'année dernière. Ils ont beaucoup apprécié. Donc ils reviennent cette année pour cette commémoration. Et puis Madame Nicole Godard, qui est la présidente de l'association pour la mémoire du travail forcé, qui est venue déjà 2 ans de suite et qui revient une troisième fois. Elle est tombée amoureuse de la Slovaquie. Donc voilà, du beau monde qui vient pour une belle commémoration, je l'espère.
0: Tout modestement, tu viens de dire « Nous avons réussi à faire venir ». Didier, s'il te plaît, tu t'es tellement investi concernant la recherche de l'histoire des partisans français. Ne sois pas modeste. Comment tu as réussi de les faire venir?
1: Alors, je vais prendre le cas de la famille Poupé, parce que c'est un cas très, très intéressant. Albert Poupé, même s'il n'a pas combattu longtemps, est entre guillemets un héros, puisque comme je disais, c'est lui qui avait stoppé le premier char de la colonne. Donc voilà, il est connu dans la région de Sredino, il a sa plaque commémorative. Donc je me suis dit, tiens, on va essayer de faire venir quelqu'un de la famille Poupé, parce que je sais. Ensuite, M. Albert Poupé, après la guerre, avait été maire d'une petite commune en Vendée, Méningout. Si mes souvenirs sont bons, il a dû faire 2 ou 3 mandats. Donc j'ai contacté la mairie de Méningout, je dis voilà, je me suis présenté, j'ai expliqué pourquoi je contactais. Je dis, question est très simple, est-ce que vous avez contact sur la famille Poupé? Et la mairie m'a dit gentiment que malheureusement, ils ne pouvaient pas fournir d'informations personnelles. Donc ils m'ont donné le numéro d'un président d'une association d'anciens combattants, contactez-le et vous verrez avec lui. Malheureusement, je n'ai pas réussi à contacter cette personne. Il ne m'aurait pas répondu au téléphone. Donc voilà, effort vain. Et puis après, je me suis dit, tiens, je vais essayer par une autre façon. Facebook, je ne vais pas dire que tout le monde a Facebook, mais beaucoup de monde a Facebook. Donc j'ai fait un post. Poupé et Gesselli. Alors Jean-Pierre Gesselli était l'ami de Poupé. Ils s'étaient évadés tous les deux à l'époque d'un camp de prisonniers en Autriche. Ils avaient ensuite combattu ensemble, etc. Donc j'ai fait un post Facebook pour l'histoire de Poupé, l'histoire de Gesselli. Et par le plus grand des hasards, la partenaire de Tanguy, c'est le petit-fils de Albert Poupé, a vu ce post sur le Facebook ambassade de France. Donc elle m'a contacté. On a lié contact. Et ensuite, eux, ils sont venus l'année dernière en octobre. Et de là, j'ai dit à Tanguy, annonce à ta famille qu'il y aura le 70e anniversaire, j'aimerais bien que quelqu'un vienne. Et ensuite, il m'a dit, voilà, ma tante, la sœur d'Albert Poupé, Odile Poupé, et viendra avec sa fille et son fils. Voilà, ça s'est fait comme ça. Et troisième méthode, il y a des sites de généalogie en France, en Slovaquie, partout, voilà, différents sites. Je suis abonné à un site. Et parfois, quand on va sur ce site, on trouve des arbres généalogiques. Donc j'ai cherché, j'ai tapé des noms d'anciens partisans français, et c'est comme ça que j'ai trouvé la famille de M. Renard, Marcel. J'ai écrit une personne qui avait fait l'arbre généalogique, et puis cette personne m'a dit, effectivement, c'était quelqu'un de ma famille. C'est comme ça que j'ai trouvé cette famille Noël. Voilà, donc plusieurs moyens pour essayer de trouver. C'est pas simple, hein. C'est pas simple, mais j'ai réussi à trouver 3 familles.
0: Est-ce que tu as plusieurs collaborateurs pour faire cette recherche?
1: Sur cette recherche en tant que telle, non, puisque c'est du franco-français, donc je m'en occupe tout seul comme un grand. Ça prend du temps, mais c'est passionnant. Mais après, effectivement, sur le travail en Slovaquie, je coopère beaucoup avec mon amie Sonia Benchova. On se connaît maintenant depuis 5 à 6 ans. L'histoire des partisans français l'a beaucoup touchée. Elle s'y engage totalement à mes côtés, et donc c'est plus simple pour moi d'avoir affaire entre guillemets à elle pour les relations slovaco-slovaques, en fait. Voilà. Et donc forcément elle sera présente aussi à Strečno, à Dubnica et ailleurs. Et c'est effectivement un travail passionnant. Mais sinon, je fais ça beaucoup effectivement de mon côté, le soir à la maison, le week-end. Enfin, tu le sais, j'en suis passionné depuis de nombreuses années, c'est vrai, depuis au moins 98, donc ça fait longtemps. C'est une passion, donc je regarde même pas l'heure quand je travaille, quoi. Des fois, je peux me coucher très tard, je vois pas le temps qui passe parce que voilà, je prends vraiment du plaisir à travailler sur ce sujet des partisans français. Le temps passe. On est déjà en 2026. Les gens qui ont vécu cette époque, il n'y en a plus beaucoup. Donc, c'est pas simple de faire que le souvenir se perdure. Il ne faut pas oublier. Ça, c'est actuellement un mot d'ordre. Il ne faut pas oublier ce qui s'est passé. Donc, avec mes petits moyens, j'essaie de faire en sorte que les choses ne s'oublient pas, et notamment concernant les partisans français, dont, malheureusement, encore aujourd'hui, peu de gens connaissent l'histoire.
0: Merci beaucoup, Didier.
1: C'est moi.
0: Chers amis, merci beaucoup de nous avoir suivis et à une prochaine fois sur notre antenne.

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1: Bienvenue à l'écoute du blog d'actualité de ce jeudi 6 août 2026, préparé et présenté par Jacques Oflak, selon les sources des agences de presse slovaque.
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1: La Slovaquie rend hommage aux soldats de l'ONU. La Slovaquie soutient les réformes en Moldavie. La Slovaquie a suffisamment de gaz et d'électricité. La République slovaque a rendu hommage à la mémoire de 2 soldats slovaques morts en service au sein de la mission de maintien de la paix des Nations Unies en ex-Yougoslavie en Croatie. Plus d'informations dans notre gros plan. La Slovaquie est devenue partenaire d'un nouveau projet international visant à soutenir le processus d'adhésion de la République de Moldavie à l'Union européenne. Il s'agit d'une nouvelle contribution concrète de la Slovaquie dans le cadre de la coordination à long terme sur la voie de l'intégration européenne de la Moldavie. Le nouveau projet international, amélioration de l'accès de la Moldavie au marché unique de l'Union européenne et soutien à la réforme des entreprises publiques, est doté d'un budget total de 6 millions d'euros. La Slovaquie participera, sous l'égide de Slovaked, à des activités d'une valeur totale de 1,75 million d'euros. La Slovaquie dispose actuellement d'une capacité de stockage de gaz de 44,5% contre une moyenne de 57,7% pour l'Union européenne. La société de gaz slovaque atteint régulièrement les objectifs fixés conformément aux directives économiques générales approuvées. Le ministère de l'économie de la République slovaque l'a annoncé mercredi. Quant à l'électricité, la Slovaquie a augmenté sa production de 3% sur un an, tandis que sa consommation a progressé de moins de 2%. Les exportations ont quant à elles augmenté d'environ un cinquième. Ces chiffres proviennent des informations publiées par le système slovaque de transport d'électricité. Un record de température a été battu mercredi avec 41,4 degrés mesuré à Kamenice nad Hronom, un village du sud-ouest. La chaleur extrême inquiète également les éleveurs de volailles. Le faible niveau du Danube affecte le transbordement de marchandises dans les ports de Bratislava et de Komárno, ainsi que le transport fluvial. La vice-première ministre et ministre des Affaires étrangères hongroise, Anita Orbánová, a annoncé jeudi sur les réseaux sociaux qu'après le ministre slovaque des Affaires étrangères, Juraj Blanár, elle s'était également entretenue par téléphone avec le ministre slovaque de l'Environnement et vice-premier ministre Tomáš Taraba au sujet de l'aide à apporter face à la situation critique sur le Danube. Succès slovaque en hockey et en tir à Edmonton. Les joueurs de hockey slovaque joueront en demi-finale du prestigieux tournoi de la Coupe Hlinka Gretzi pour les joueurs de moins de 18 ans. À Wroclaw, le tireur slovaque Martin Horvat a remporté mercredi la médaille d'argent en ski de solo au championnat d'Europe des moins de 23 ans.
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1: Les noms du sergent-major Igor Rig et du sergent Vladimir Germagne ont été dévoilés lors d'une cérémonie commémorative mercredi 5 août au monument Pobjednik de la région de Ljubovo en Croatie à l'occasion de la fête nationale croate de la victoire, de la journée de la patrie, de la journée des anciens combattants croates. Juraj Blanár a déclaré « La paix n'est pas un acquis, mais une valeur que nous devons constamment protéger et promouvoir activement. C'est pourquoi nous commémorons avec respect le courage des soldats slovaques qui, servant sous le drapeau des Nations Unies, ont sacrifié leur vie pour protéger les plus vulnérables. Leur héritage demeure une partie intégrante de l'histoire contemporaine de la République slovaque et souligne l'importance des efforts conjoints pour préserver la paix et la sécurité internationale », a déclaré Juraj Blanár, chef de la diplomatie slovaque. Lors de la cérémonie commémorative, Pavel Marko, président de l'Union des anciens combattants de la République slovaque, et Hanna Kovačová, ambassadrice de la République slovaque en Croatie, ont rendu hommage aux disparus, Comme l'a également indiqué M. Blanard, l'inscription des noms des soldats slovaques sur le monument est le fruit d'une coopération de longue date entre le ministère des Affaires étrangères de la République slovaque, l'Union des anciens combattants de la République slovaque et leurs partenaires croates. Grâce à cette initiative, leurs noms seront à jamais inscrits sur le monument, érigés en lien avec leur engagement dans la mission de maintien de la paix. Il est de notre devoir de préserver la mémoire des soldats qui ont servi notre patrie et la communauté internationale avec le plus grand dévouement. Je suis heureux que leurs noms soient désormais inscrits à jamais parmi ceux dont on se souvient avec respect, en Croatie également, a souligné le chef de la diplomatie slovaque.
2: Dobrý večer, dobrý deň. Parlons peu, parlons bien. Romana est notre régisseuse et Susanna a un grand plaisir de vous inviter à écouter l'attaché de presse de l'ambassade de France en Slovaquie, Didier Rogazik. Aujourd'hui, il nous parlera de deux de ses passions, comme toujours, passionnément. Voilà.
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2: Si on peut se rappeler des moments importants, marquants de l'ensembleur Rohan.
3: Le premier moment marquant de l'existence du groupe est forcément le premier concert donné. C'était le 1er mai 2004 à l'occasion de l'entrée de la Slovaquie dans l'Union européenne. Donc avec une série de concerts sur la place principale de Bratislava. Et Rohan a été invité à jouer en tant que représentant de la France. Et donc c'était un moment inoubliable, une place pleine de monde. Et c'était en fait le lancement du groupe, puisque nous répétions seulement depuis 2-3 mois avant cela. Donc effectivement, c'était le moment phare, je dirais, de l'histoire du groupe, puisque c'était à sa création. Et puis d'autres moments rapidement, effectivement à la sortie de deux albums, puisque enregistrer un album c'est toujours un moment particulier, des heures, des jours passés en studio, un travail minutieux aussi bien pour les musiciens que pour les chanteurs, c'est pas évident, les gens ne se rendent pas compte du travail qu'il y a derrière l'enregistrement d'un album. Le premier était une carte de visite, puisque ce n'était que des reprises. C'était un petit peu pour montrer aux gens le style de musique que nous jouons. Le deuxième, il y avait nos propres compositions. Donc c'est aussi, par rapport au premier, donc intéressant de sortir un album où vous avez vos propres chansons, textes et musique. Et effectivement, de voir les réactions du public. Et puis effectivement, dernièrement, puisque la question, tu vas me la poser, donc j'anticipe ta question, nous sommes entrés en studio avant l'été pour enregistrer deux titres, une chanson à danser qui s'appelle « À l'Orient sont arrivés » et puis une chanson de notre composition « Taverne, retour au port », une chanson qui parle des marins qui après plusieurs semaines en mer reviennent faire la fête donc dans une auberge en Bretagne, ils boivent, ils dansent et puis le matin ils reprennent le bateau.

0: Didier, caractérisons les chansons que vous interprétez.
1: C'est pas une question très simple que tu me poses. Nous jouons, comme nous le disons quand nous nous présentons, de la musique principalement de Bretagne, avec tout ce que cela inclut, à savoir beaucoup de musique à danser, hein, puisque les Bretons ont des danses particulières, andro, onterdro, gavotte, pline, etc., etc. Donc nous essayons d'interpréter des chansons à danser, puisque les Slovaques aiment beaucoup danser également, hein, c'est un secret pour personne. Et puis nos chansons, les danses ne sont pas très compliquées, donc voilà, on apprend à l'occasion également de concerts aux gens à danser ses danses, et puis après donc on interprète sur scène et les gens dansent, et puis après comme je disais, de nos propres compositions, parce qu'on ne veut pas être uniquement un groupe disons folklorique, on veut également faire des chansons un peu plus pop, rock, donc c'est à moi que revient le privilège d'écrire. C'est pas toujours très très simple. Et puis la Bretagne étant au bord de l'eau, donc on essaie de trouver des thèmes qui se rapprochent effectivement de ceux de la mer, des marins, de la Bretagne, des légendes, etc. C'est pas simple, parce que moi je ne suis pas breton à la base, je suis breton de cœur. Et donc c'est pas évident effectivement de composer et musique traditionnelle bretonne et composition. Voilà, dans un ensemble qui puisse plaire à tout le monde.
0: Ce qui est aussi intéressant, ce sont les instruments qu'on entend dans vos chansons.
1: Alors effectivement, nous sommes actuellement 8 sur scène, 2 chanteurs et 6 musiciens, en sachant que le deuxième chanteur, Frédéric, joue également de la cornemuse sur quelques chansons. Mais effectivement, à part la cornemuse, dont nous avons violon, flûte, basse, contrebasse, guitare, autre cornemuse, pipeau, un instrument qui s'appelle Urigurdi, je ne sais plus exactement le terme en slovaque, un instrument à roue et à cordes, il faudrait retrouver effectivement le nom exact en français, des percussions, donc effectivement une orchestration très riche. Et c'est aussi pour ça qu'on est rentré en studio, parce que on y a passé des heures, hein, parce que quand on a autant d'instruments, il faut que la chanson enregistrée puisse faire ressortir chaque instrument. Et anecdote, après l'enregistrement, donc les chansons ont été envoyées à chacun d'entre nous pour faire les petits commentaires, et je sais très bien que chaque musicien a battu ou a combattu pour que son instrument soit mieux entendu, donc c'est intéressant. Mais effectivement, on a une orchestration très riche, avec des instruments divers et variés, et c'est intéressant pour les auditeurs.

0: Frédéric Jacques, le deuxième chanteur du groupe, est breton. Que disent les bretons à vos chansons?
1: Alors là aussi c'est intéressant, puisque nous avons déjà fait venir des groupes de Bretagne pour participer à nos fêtes de la Bretagne au mois de mai. Nous avons également des Bretons qui vivent en Slovaquie ou d'autres qui, le jour J, étaient là sur place. Et déjà, beaucoup sont surpris qu'on entende de la musique bretonne en Slovaquie, puisque Slovaquie n'est pas forcément la destination dans laquelle on penserait entendre de la musique qui vienne de Bretagne, si ce n'est que beaucoup de gens ne le savent pas. Mais il y avait également des Celtes à une époque en Slovaquie. Voilà, donc la Bretagne et la Slovaquie ont un point commun. Et donc les gens sont agréablement surpris. Et puis bon, pour les natifs de Bretagne qui sont ici ou à Vienne, pas loin, on a beaucoup de Bretons à Vienne. D'ailleurs, on y sera au mois de septembre, on va faire une fête de la Bretagne à Vienne. Donc c'est toujours plaisant d'entendre de la musique de chez soi, forcément, donc ça leur fait plaisir. Et puis, sans prétention aucune, sincèrement, nous avons de très bons musiciens. Et je dirais que la musique qu'ils produisent est sincèrement de qualité. Donc on passe du temps à répéter, et pour un produit qui, je pense, est vraiment très très satisfaisant, donc les gens apprécient également.
0: Vous produisez bien sûr à Bratislava, mais si tu peux mentionner quelques autres endroits intéressants.
1: Alors régulièrement, nous jouons en République tchèque. Pourquoi ? Parce qu'il y a beaucoup de festivals celtes ou celtiques en République tchèque. Il y en a vraiment beaucoup, beaucoup. Et nous sommes régulièrement invités à participer à certains. Je dirais Nasavrky. La commune de Nasavrky a vaincu un festival qui s'appelle Lugnasad. Nous y avons joué à 3 reprises. Donc c'est un festival qui dure sur plusieurs jours, avec plusieurs groupes sur scène, avec une ambiance du tonnerre. Et c'est pas simple à faire passer au micro, mais je peux dire que quand on est sur scène et quand on voit devant soi des milliers de spectateurs, c'est impressionnant, quoi. Et puis avec des gens qui font la fête, qui dansent, qui sautent, qui tapent dans les mains, qui chantent, qui ont le sourire, ça donne envie de continuer. Voilà, ça donne envie de continuer à chanter. Brno, nous jouons régulièrement à Brno puisque nous avons un très bon ami qui organise également son festival qui s'appelle Ethno Brno au printemps et à l'automne dans un petit club, Stara Pekareña à Brno. Une ambiance intime, conviviale, une cinquantaine, soixantaine de personnes maximum, sur plusieurs jours également, et donc nous y jouons régulièrement et nous apprécions l'accueil, la réaction du public. Nous jouons également régulièrement à Vienne, puisqu'il y a une association de Français, il y a beaucoup de Français à Vienne, hein, et donc qui organise régulièrement des soirées à thème, et la Bretagne revient chaque année, donc là nous y jouerons le 26 septembre de tête. Donc, suite des Viennois écoutent Radio Slovaquie Internationale, qu'ils aient notre concert le 26 septembre à Vienne.

0: 70 ans de l'inauguration du mémorial des partisans français à Strechno. En grande ligne, que peut-on dire des cérémonies de cette année, à cette occasion?
1: Alors effectivement, cette année, la commémoration au mémorial aux partisans français sera particulière, parce que comme tu l'as dit, nous célébrerons le 70e anniversaire de l'inauguration de ce mémorial, donc inauguré le 29 août 1956, entre autres avec la présence du ministre français, ancien combattant de l'époque, M. Tanguy Préjean. Et donc, nous nous sommes dit, c'est pas tous les ans qu'il y a un anniversaire, notamment à Strechno, là où il y a ce mémorial aux partisans français. Donc on s'est dit, on va essayer d'organiser d'une part un programme attractif et d'autre part faire en sorte que des descendants des partisans français puissent venir de France, puisque c'est un événement à une date particulière. Et effectivement, donc l'un et l'autre challenge sont remplis, puisque donc en marge de la commémoration en tant que telle, à savoir dépôt de gerbes, discours, chants, etc. D'ailleurs, je chanterai aussi, mais bon, pour la petite histoire. Il y aura un programme donc au pied du monument avec exposition et présentation de matériel du 5e régiment de force spéciale du Gélinas. Il y aura exposition photo. Donc des photos consacrées à la construction du mémorial, à l'inauguration et entre-temps à l'inhumation des 24 dépouilles de Français sous le monument. Donc les gens pourront voir ces photos. Il y aura également un camp de toile de partisans. Quand je dis camp de toile, c'est-à-dire des tentes. Donc mise en place par un club d'histoire militaire. Tornavska Posadka, garnison de Bratislava, c'est comme ça qu'il s'appelle. Donc il y aura 5 tentes, et puis avec des figurants habillés en partisans, combattants partisans de l'époque. Et il y aura également un saut en parachute. Les militaires du 5e régiment donc, sauteront depuis un hélicoptère avec les drapeaux français, slovaques et je pense européens. Ouais, donc voilà, histoire d'attirer un petit peu de monde pour cette commémoration, puisque c'est un anniversaire. Et puis donc, comme je le disais, nous avons réussi à faire venir des familles de France, et pas n'importe lesquelles, puisque viendra Madame Odile Poupet, qui est l'une des filles, puisqu'il y en a eu plusieurs, l'une des filles de Monsieur Albert Poupet, qui était donc membre du bataillon Foch, ou avant bataillon Foch, le groupe des combattants volontaires français de Slovaquie, donc commandé par le capitaine de Lannurien. Et M. Albert Poupet donc, était de ceux qui ont mené les combats le 31 août, sur les hauteurs de Strechno, au-dessus du défilé, et là où progressait la colonne blindée allemande. Et c'est lui, M. Albert Poupet, qui, avec une arme anti-char, avait stoppé le premier char de cette colonne. Et M. Albert Poupet, pour information, a sa plaque commémorative sur le mur de la gare ferroviaire de Vroutky. Vroutky, c'est un gros nœud ferroviaire à peu près une demi-heure de Strechno en allant sur la ville de Martin. Et donc, il a sa plaque. Et donc, il y aura à Strechno, et on aura aussi une commémoration le 29, samedi, à Vroutky, pour information. Donc, Madame Odile Poupet, la fille de lieutenant Albert Poupet, viendra. Albert Poupet qui, je précise, lors des combats de Strechno, avait été grièvement blessé. Il avait été soigné dans plusieurs hôpitaux, soigné par un médecin slovaque qui l'a opéré et qui lui a sauvé la vie. Anecdote, ils se sont retrouvés après la guerre, ils sont devenus amis. Et M. Poupet, après plusieurs semaines, avait été évacué sur Moscou. Et c'est de là, depuis Moscou, la radio moscovite, qu'il avait informé de la présence des Français en Slovaquie. Voilà, pour information. Vient également un petit-fils de M. Albert Poupet, Tanguy. Ensuite, la famille de Mme Marilyn Noël. Elle vient avec son époux et ses deux enfants. Et en fait, son grand-oncle, Marcel Reynard, donc le frère de son grand-père, était également combattant dans l'unité de Delannurien, mais lui est mort au combat le 20 octobre 1944 à Senorat. C'était un épisode tragique, puisque en fait les unités françaises étaient entre guillemets en repos, soi-disant protégées par les Slovaques, et en fait les Allemands ont attaqué, donc ils se sont dispersés comme ils ont pu, et M. Renard est mort à cette occasion. Et puis la famille Trezeguet qui est venue l'année dernière, le papa lui n'était pas dans l'unité de Delannurien, il était travailleur forcé à Dubnica. Il s'est échappé début février 1945 et a rejoint les partisans tchèques et slovaques dans les montagnes.

0: Il a failli également être exécuté. Il y a échappé de peu. Il a survécu à la guerre. Donc cette famille revient cette année. Ils étaient là l'année dernière. Ils ont beaucoup apprécié. Donc ils reviennent cette année pour cette commémoration. Et puis madame Nicole Godard, qui est la présidente de l'association pour la mémoire du travail forcé, qui est venue déjà 2 ans de suite et qui revient une troisième fois. Elle est tombée amoureuse de la Slovaquie. Donc voilà, du beau monde qui vient pour une belle commémoration, je l'espère.
1: Tout modestement, tu viens de dire « Nous avons réussi à faire venir ». Didier, s'il te plaît, tu t'es tellement investi concernant la recherche de l'histoire des partisans français. Ne sois pas modeste. Comment tu as réussi de les faire venir?
0: Alors, je vais prendre le cas de la famille Poupé, parce que c'est un cas très, très intéressant. Albert Poupé, même s'il n'a pas combattu longtemps, est entre guillemets un héros, puisque comme je disais, c'est lui qui avait stoppé le premier char de la colonne. Donc voilà, il est connu dans la région de Srednja, il a sa plaque commémorative. Donc je me suis dit, tiens, on va essayer de faire venir quelqu'un de la famille Poupé, parce que je sais. Ensuite, M. Albert Poupé, après la guerre, avait été maire d'une petite commune en Vendée, Méningout. Si mes souvenirs sont bons, il a dû faire 2 ou 3 mandats. Donc j'ai contacté la mairie de Méningout, je dis voilà, je me suis présenté, j'ai expliqué pourquoi je contactais. Je dis, question est très simple, est-ce que vous avez contact sur la famille Poupé? Et la mairie m'a dit gentiment que malheureusement, ils ne pouvaient pas fournir d'informations personnelles. Donc ils m'ont donné le numéro d'un président d'une association d'anciens combattants, contactez-le et vous verrez avec lui. Malheureusement, je n'ai pas réussi à contacter cette personne. Il ne m'aurait pas répondu au téléphone. Donc, voilà, effort vain. Et puis après, je me suis dit, tiens, je vais essayer par une autre façon. Facebook, je ne vais pas dire que tout le monde a Facebook, mais beaucoup de monde a Facebook. Donc, j'ai fait un post. Poupé et Gesselli. Alors, Jean-Pierre Gesselli était l'ami de Poupé. Ils s'étaient évadés tous les deux à l'époque d'un camp de prisonniers en Autriche. Ils avaient ensuite combattu ensemble, etc. Donc j'ai fait un post Facebook pour l'histoire de Poupé, l'histoire de Gesselli. Et par le plus grand des hasards, la partenaire de Tanguy, c'est le petit-fils de Albert Poupé, a vu ce post sur le Facebook ambassade de France. Donc elle m'a contacté. On a lié contact. Et ensuite, eux, ils sont venus l'année dernière en octobre. Et de là, j'ai dit à Tanguy, annonce à ta famille qu'il y aura le 70e anniversaire, j'aimerais bien que quelqu'un vienne. Et ensuite, il m'a dit, voilà, ma tante, la sœur de Albert Poupé, Odile Poupé, et viendra avec sa fille et son fils. Voilà, ça s'est fait comme ça. Et troisième méthode, il y a des sites de généalogie en France, en Slovaquie, partout, voilà, différents sites. Je suis abonné à un site. Et parfois, quand on va sur ce site, on trouve des arbres généalogiques. Donc j'ai cherché, j'ai tapé des noms d'anciens partisans français et c'est comme ça que j'ai trouvé la famille de M. Renard, Marcel. J'ai écrit une personne qui avait fait l'arbre généalogique et puis cette personne m'a dit effectivement c'était quelqu'un de ma famille. C'est comme ça que j'ai trouvé cette famille Noël. Voilà, donc plusieurs moyens pour essayer de trouver. C'est pas simple, hein. C'est pas simple, mais j'ai réussi au moins à trouver 3 familles.
1: Est-ce que tu as plusieurs collaborateurs pour faire cette recherche?
0: Sur cette recherche en tant que telle, non, puisque c'est du franco-français, donc je m'en occupe tout seul comme un grand. Ça prend du temps, mais c'est passionnant. Mais après, effectivement, sur le travail en Slovaquie, je coopère beaucoup avec mon amie Sonia Benchova. On se connaît maintenant depuis 5 à 6 ans. L'histoire des partisans français l'a beaucoup touchée. Elle s'y engage totalement à mes côtés et donc c'est plus simple pour moi d'avoir affaire entre guillemets à elle pour les relations slovaco-slovaques en fait. Voilà, et donc forcément elle sera présente aussi à Strečno, à Dubnica et ailleurs. Et c'est effectivement un travail, un travail passionnant. Mais sinon, je fais ça beaucoup effectivement de mon côté, le soir à la maison, le week-end. Enfin, tu le sais, j'en suis passionné depuis de nombreuses années, c'est vrai, depuis au moins 98, donc ça fait longtemps. C'est une passion, donc je regarde même pas l'heure quand je travaille, quoi. Des fois je peux me coucher très tard, je vois pas le temps qui passe parce que voilà, je prends vraiment du plaisir à travailler sur ce sujet des partisans français. Le temps passe. On est déjà en 2026. Les gens qui ont vécu cette époque, il n'y en a plus beaucoup. Donc, c'est pas simple de faire que le souvenir se perdure. Il ne faut pas oublier. Hein. Ça, c'est actuellement un mot d'ordre. Il ne faut pas oublier ce qui s'est passé. Donc, avec mes petits moyens, ben, j'essaie de faire en sorte que les choses ne s'oublient pas, et notamment concernant les partisans français, dont malheureusement encore aujourd'hui peu de gens connaissent l'histoire.
1: Merci beaucoup Didier.
0: C'est moi.
1: Chers amis, merci beaucoup de nous avoir suivis et à une prochaine fois sur notre antenne.

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1: Bienvenue à l'écoute du blog d'actualité de ce jeudi 6 août 2026, préparé et présenté par Jacques Oflak, selon les sources des agences de presse slovaques.
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1: La Slovaquie rend hommage aux soldats de l'ONU. La Slovaquie soutient les réformes en Moldavie. La Slovaquie a suffisamment de gaz et d'électricité. La République slovaque a rendu hommage à la mémoire de 2 soldats slovaques morts en service au sein de la mission de maintien de la paix des Nations Unies en ex-Yougoslavie, en Croatie. Plus d'informations dans notre gros plan. La Slovaquie est devenue partenaire d'un nouveau projet international visant à soutenir le processus d'adhésion de la République de Moldavie à l'Union européenne. Il s'agit d'une nouvelle contribution concrète de la Slovaquie dans le cadre de la coordination à long terme sur la voie de l'intégration européenne de la Moldavie. Le nouveau projet international, amélioration de l'accès de la Moldavie au marché unique de l'Union européenne et soutien à la réforme des entreprises publiques, est doté d'un budget total de 6 millions d'euros. La Slovaquie participera, sous l'égide de Slovaked, à des activités d'une valeur totale de 1,75 millions d'euros. La Slovaquie dispose actuellement d'une capacité de stockage de gaz de 44,5% contre une moyenne de 57,7% pour l'Union européenne. La société de gaz slovaque atteint régulièrement les objectifs fixés conformément aux directives économiques générales approuvées. Le ministère de l'économie de la République slovaque l'a annoncé mercredi. Quant à l'électricité, la Slovaquie a augmenté sa production de 3% sur un an, tandis que sa consommation a progressé de moins de 2%. Les exportations ont quant à elles augmenté d'environ un cinquième. Ces chiffres proviennent des informations publiées par le système slovaque de transport d'électricité. Un record de température a été battu mercredi avec 41,4 degrés mesurés à Kamenice nad Hronom, un village du sud-ouest. La chaleur extrême inquiète également les éleveurs de volailles. Le faible niveau du Danube affecte le transbordement de marchandises dans les ports de Bratislava et de Komárno, ainsi que le transport fluvial. La vice-première ministre et ministre des Affaires étrangères hongroise, Anita Orbánová, a annoncé jeudi sur les réseaux sociaux qu'après le ministre slovaque des Affaires étrangères, Juraj Blanár, elle s'était également entretenue par téléphone avec le ministre slovaque de l'Environnement et vice-premier ministre Tomáš Taraba au sujet de l'aide à apporter face à la situation critique sur le Danube. Succès slovaque en hockey et en tir à Edmonton. Les joueurs de hockey slovaque joueront en demi-finale du prestigieux tournoi de la Coupe Hlinka Gretzi pour les joueurs de moins de 18 ans. À Wroclaw, le tireur slovaque Martin Horvat a remporté mercredi la médaille d'argent en ski de solo au championnat d'Europe des moins de 23 ans.
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1: Les noms du sergent-major Igor Rig et du sergent Vladimir Germagne ont été dévoilés lors d'une cérémonie commémorative mercredi 5 août au monument Pobjednik de la région de Ljubovo en Croatie à l'occasion de la fête nationale croate de la victoire, de la journée de la patrie, de la journée des anciens combattants croates. Juraj Blanár a déclaré « La paix n'est pas un acquis, mais une valeur que nous devons constamment protéger et promouvoir activement. C'est pourquoi nous commémorons avec respect le courage des soldats slovaques qui, servant sous le drapeau des Nations Unies, ont sacrifié leur vie pour protéger les plus vulnérables. Leur héritage demeure une partie intégrante de l'histoire contemporaine de la République slovaque et souligne l'importance des efforts conjoints pour préserver la paix et la sécurité internationale », a déclaré Juraj Blanár, chef de la diplomatie slovaque. Lors de la cérémonie commémorative, Pavel Marko, président de l'Union des anciens combattants de la République slovaque, et Hanna Kovačová, ambassadrice de la République slovaque en Croatie, ont rendu hommage aux disparus, comme l'a également indiqué M. Blanard, l'inscription des noms des soldats slovaques sur le monument est le fruit d'une coopération de longue date entre le ministère des Affaires étrangères de la République slovaque, l'Union des anciens combattants de la République slovaque et leurs partenaires croates. Grâce à cette initiative, leurs noms seront à jamais inscrits sur le monument, érigés en lien avec leur engagement dans la mission de maintien de la paix. Il est de notre devoir de préserver la mémoire des soldats qui ont servi notre patrie et la communauté internationale avec le plus grand dévouement. Je suis heureux que leurs noms soient désormais inscrits à jamais parmi ceux dont on se souvient avec respect, en Croatie également, a souligné le chef de la diplomatie slovaque.
2: Dobrý večer, dobrý deň. Parlons peu, parlons bien. Romana est notre régisseuse et Susanna a un grand plaisir de vous inviter à écouter l'attaché de presse de l'ambassade de France en Slovaquie, Didier Rogazik. Aujourd'hui, il nous parlera de deux de ses passions, comme toujours, passionnément. Voilà.
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2: Si on peut se rappeler des moments importants, marquants de l'ensembleur Rohan.
3: Le premier moment marquant de l'existence du groupe est forcément le premier concert donné. C'était le 1er mai 2004 à l'occasion de l'entrée de la Slovaquie dans l'Union européenne. Donc avec une série de concerts sur la place principale de Bratislava. Et Rohan a été invité à jouer en tant que représentant de la France. Et donc c'était un moment inoubliable, une place pleine de monde. Et c'était en fait le lancement du groupe, puisque nous répétions seulement depuis 2-3 mois avant cela. Donc effectivement, c'était le moment phare, je dirais, de l'histoire du groupe, puisque c'était à sa création. Et puis d'autres moments rapidement, effectivement à la sortie de deux albums, puisque enregistrer un album c'est toujours un moment particulier, des heures, des jours passés en studio, un travail minutieux aussi bien pour les musiciens que pour les chanteurs, c'est pas évident, les gens ne se rendent pas compte du travail qu'il y a derrière l'enregistrement d'un album. Le premier était une carte de visite, puisque ce n'était que des reprises. C'était un petit peu pour montrer aux gens le style de musique que nous jouons. Le deuxième, il y avait nos propres compositions. Donc c'est aussi, par rapport au premier, donc intéressant de sortir un album où vous avez vos propres chansons, textes et musique, et effectivement de voir les réactions du public. Et puis effectivement, dernièrement, puisque la question, tu vas me la poser, donc j'anticipe ta question, nous sommes entrés en studio avant l'été pour enregistrer deux titres, une chanson à danser qui s'appelle « À l'Orient sont arrivés » et puis une chanson de notre composition « Taverne, retour au port », une chanson qui parle des marins qui après plusieurs semaines en mer reviennent faire la fête donc dans une auberge en Bretagne, ils boivent, ils dansent et puis le matin ils reprennent le bateau.

0: Didier, caractérisons les chansons que vous interprétez.
1: C'est pas une question très simple que tu me poses. Nous jouons, comme nous le disons quand nous nous présentons, de la musique principalement de Bretagne, avec tout ce que cela inclut, à savoir beaucoup de musique à danser, hein, puisque les Bretons ont des danses particulières, andro, onterdro, gavotte, pline, etc., etc. Donc nous essayons d'interpréter des chansons à danser, puisque les Slovaques aiment beaucoup danser également, hein, c'est un secret pour personne. Et puis nos chansons, les danses ne sont pas très compliquées, donc voilà, on apprend à l'occasion également de concerts aux gens à danser ses danses, et puis après donc on interprète sur scène et les gens dansent. Et puis après, comme je disais, de nos propres compositions, parce qu'on ne veut pas être uniquement un groupe, disons, folklorique, on veut également faire des chansons un peu plus pop, rock, donc c'est à moi que revient le privilège d'écrire. C'est pas toujours très très simple. Et puis la Bretagne étant au bord de l'eau, donc on essaie de trouver des thèmes qui se rapprochent effectivement de ceux de la mer, des marins, de la Bretagne, des légendes, etc. C'est pas simple, parce que moi je ne suis pas breton à la base, je suis breton de cœur, et donc c'est pas évident effectivement de composer et musique traditionnelle bretonne et composition, voilà, dans un ensemble qui puisse plaire à tout le monde.
0: Ce qui est aussi intéressant, ce sont les instruments qu'on entend dans vos chansons.
1: Alors effectivement, nous sommes actuellement 8 sur scène, 2 chanteurs et 6 musiciens, en sachant que le deuxième chanteur, Frédéric, joue également de la cornemuse sur quelques chansons. Mais effectivement, à part la cornemuse, dont nous avons violon, flûte, basse, contrebasse, guitare, autre cornemuse, pipeau, un instrument qui s'appelle Urigurdi, je ne sais plus exactement le terme en slovaque, un instrument à roues et à cordes, il faudrait retrouver effectivement le nom exact en français, des percussions, donc effectivement une orchestration très riche. Et c'est aussi pour ça qu'on est rentré en studio, parce que on y a passé des heures, hein, parce que quand on a autant d'instruments, il faut que la chanson enregistrée puisse faire ressortir chaque instrument. Et anecdote, après l'enregistrement, donc les chansons ont été envoyées à chacun d'entre nous pour faire les petits commentaires, et je sais très bien que chaque musicien a battu ou a combattu pour que son instrument soit mieux entendu, donc c'est intéressant. Mais effectivement, on a une orchestration très riche, avec des instruments divers et variés, et c'est intéressant pour les auditeurs.

0: Frédéric Jacques, le deuxième chanteur du groupe est breton. Que disent les Bretons à vos chansons?
1: Alors là aussi c'est intéressant, puisque nous avons déjà fait venir des groupes de Bretagne pour participer à nos fêtes de la Bretagne au mois de mai. Nous avons également des Bretons qui vivent en Slovaquie ou d'autres qui, le jour J, étaient là sur place. Et déjà, beaucoup sont surpris qu'on entende de la musique bretonne en Slovaquie, puisque en Slovaquie n'est pas forcément la destination dans laquelle on penserait entendre de la musique qui vienne de Bretagne, si ce n'est que beaucoup de gens ne le savent pas. Mais il y avait également des Celtes à une époque en Slovaquie. Voilà, donc la Bretagne et la Slovaquie ont un point commun. Et donc les gens sont agréablement surpris. Et puis bon, pour les natifs de Bretagne qui sont ici ou à Vienne, pas loin, on a beaucoup de Bretons à Vienne. D'ailleurs, on y sera au mois de septembre, on va faire une fête de la Bretagne à Vienne. Donc c'est toujours plaisant d'entendre de la musique de chez soi, forcément, donc ça leur fait plaisir. Et puis, sans prétention aucune, sincèrement, nous avons de très bons musiciens. Et je dirais que la musique qu'ils produisent est sincèrement de qualité. Donc on passe du temps à répéter, et pour un produit qui, je pense, est vraiment très très satisfaisant, donc les gens apprécient également.
0: Vous produisez bien sûr à Bratislava, mais si tu peux mentionner quelques autres endroits intéressants.
1: Alors régulièrement, nous jouons en République tchèque. Pourquoi ? Parce qu'il y a beaucoup de festivals celtes ou celtiques en République tchèque. Il y en a vraiment beaucoup, beaucoup. Et nous sommes régulièrement invités à participer à certains. Je dirais Nasavrki. La commune de Nasavrki avec un festival qui s'appelle Lugnasad. Nous y avons joué à 3 reprises. Donc c'est un festival qui dure sur plusieurs jours, avec plusieurs groupes sur scène, avec une ambiance du tonnerre. Et comment je pourrais dire ça ? C'est pas simple à faire passer au micro, mais je peux dire que quand on est sur scène et quand on voit devant soi des milliers de spectateurs, c'est impressionnant, quoi. Et puis avec des gens qui font la fête, qui dansent, qui sautent, qui tapent dans les mains, qui chantent, qui ont le sourire, ça donne envie de continuer. Voilà, ça donne envie de continuer à chanter. Brno, nous jouons régulièrement à Brno, puisque nous avons un très bon ami qui organise également son festival qui s'appelle Ethno Brno au printemps et à l'automne dans un petit club, Stara Pekareň à Brno. Une ambiance intime, conviviale, une cinquantaine, soixantaine de personnes maximum, sur plusieurs jours également. Et donc nous y jouons régulièrement et nous apprécions l'accueil, la réaction du public. Nous jouons également régulièrement à Vienne, puisqu'il y a une association de Français, il y a beaucoup de Français à Vienne, hein, et donc qui organise régulièrement des soirées à thème, et la Bretagne revient chaque année. Donc là, nous y jouerons le 26 septembre de tête. Donc, si des Viennois écoutent Radio Slovaquie Internationale, qu'ils aient notre concert le 26 septembre à Vienne. Voilà principalement ces 3 villes. Nous avons joué également en Slovaquie, dans d'autres villes, mais c'était de l'occasionnel. Mais régulièrement, effectivement, dans ces festivals en République tchèque, à Brno et à Vienne.

0: Et maintenant, Didier Rogasig, tournons la page. Soixante-dix ans de l'inauguration du mémorial des partisans français à Strechno. En grande ligne, que peut-on dire des cérémonies de cette année à cette occasion?
1: Alors effectivement, cette année, la commémoration au mémorial aux partisans français sera particulière parce que, comme tu l'as dit, nous célébrerons le 70e anniversaire de l'inauguration de ce mémorial, donc inauguré le 29 août 1956, entre autres avec la présence du ministre français, ancien combattant de l'époque, M. Tanguy Préjean. Et donc, nous nous sommes dit, c'est pas tous les ans qu'il y a un anniversaire, notamment à Strechno, là où il y a ce mémorial aux partisans français. Donc on s'est dit, on va essayer d'organiser d'une part un programme attractif et d'autre part faire en sorte que des descendants des partisans français puissent venir de France, puisque c'est un événement à une date particulière. Et effectivement, donc l'un et l'autre challenge sont remplis, puisque donc en marge de la commémoration en tant que telle, à savoir dépôt de GR,

0: toile de partisans, quand je dis camp de toile, c'est-à-dire des tentes. Hein, des tentes, donc mise en place par un club d'histoire militaire, Tornavska Posadka, garnison de Bratislava, c'est comme ça qu'il s'appelle. Donc il y aura 5 tentes, et puis avec des figurants habillés en partisans, combattants partisans de l'époque. Et il y aura également un saut en parachute. Hein, les militaires du 5e régiment donc, sauteront depuis un hélicoptère avec les drapeaux français, slovaques et, je pense, européens. Ouais, donc voilà, histoire d'attirer un petit peu de monde pour cette commémoration, puisque c'est un anniversaire. Et puis donc, comme je le disais, nous avons réussi à faire venir des familles de France, et pas n'importe lesquelles, puisque viendra Madame Odile Poupée, qui est l'une des filles, puisqu'il y en a eu plusieurs, l'une des filles de Monsieur Albert Poupée, qui était donc membre du bataillon Foch, ou avant bataillon Foch, le groupe des combattants volontaires français de Slovaquie, donc commandé par le capitaine de Lannurien. Et M. Albert Poupée donc, était de ceux qui ont mené les combats le 31 août, donc sur les hauteurs de Strechno, hein, au-dessus du défilé, et là où progressait donc la colonne blindée allemande. Et c'est lui, M. Albert Poupée, qui, avec une arme anti-char, avait stoppé le premier char de cette colonne. Et M. Albert Poupée, pour information, a sa plaque commémorative sur le mur de la gare ferroviaire de Vroutky. Vroutky, c'est un gros nœud ferroviaire à peu près une demi-heure de Strechno en allant sur la ville de Martin. Et donc, il a sa plaque. Et donc, il y aura à Strechno, et on aura aussi une commémoration le 29, samedi, à Vroutky, pour information. Donc, Madame Odile Poupée, la fille de lieutenant Albert Poupée, viendra. Albert Poupée qui, je précise, lors des combats de Strechno, avait été grièvement blessé. Il avait été soigné dans plusieurs hôpitaux, soigné par un médecin slovaque qui l'a opéré et qui lui a sauvé la vie. Anecdote, ils se sont retrouvés après la guerre, ils sont devenus amis. Et M. Poupée, après plusieurs semaines, avait été évacué sur Moscou. Et c'est de là, depuis Moscou, la radio moscovite, qu'il avait informé de la présence des Français en Slovaquie. Voilà, pour information. Vient également un petit-fils de M. Albert Poupée, Tanguy. Ensuite, la famille de Mme Marilyn Noël. Elle vient avec son époux et ses deux enfants. Et en fait, son grand-oncle, Marcel Renard, donc le frère de son grand-père, était également combattant dans l'unité de Delannurien, mais lui est mort au combat le 20 octobre 1944 à Senorat. C'était un épisode tragique, puisque en fait, les unités françaises étaient entre guillemets en repos, soi-disant protégées par les Slovaques, et en fait, les Allemands ont attaqué, donc ils se sont dispersés comme ils ont pu, et M. Renard est mort à cette occasion. Et puis la famille Trezeguet, qui est venue l'année dernière, le papa, lui, n'était pas dans l'unité de Delannurien, il était travailleur forcé à Dubnica. Il s'est échappé début février 1945 et a rejoint les partisans tchèques et slovaques dans les montagnes. Il a failli également être exécuté. Il a échappé de peu. Il a survécu à la guerre. Donc cette famille revient cette année. Ils étaient là l'année dernière. Ils ont beaucoup apprécié. Donc ils reviennent cette année pour cette commémoration. Et puis Madame Nicole Godard, qui est la présidente de l'association pour la mémoire du travail forcé, qui est venue déjà 2 ans de suite et qui revient une troisième fois. Elle est tombée amoureuse de la Slovaquie. Donc voilà, du beau monde qui vient pour une belle commémoration, je l'espère.
1: Tout modestement, tu viens de dire « Nous avons réussi à faire venir ». Didier, s'il te plaît, tu t'es tellement investi concernant la recherche de l'histoire des partisans français. Ne sois pas modeste. Comment tu as réussi de les faire venir?
0: Alors, je vais prendre le cas de la famille Poupée, parce que c'est un cas très, très intéressant. Albert Poupée, même s'il n'a pas combattu longtemps, est entre guillemets un héros, puisque comme je disais, c'est lui qui avait stoppé le premier char de la colonne. Donc voilà, il est connu dans la région de Strechno, il a sa plaque commémorative. Donc je me suis dit, tiens, on va essayer de faire venir quelqu'un de la famille Poupée, parce que je sais. Ensuite, M. Albert Poupée, après la guerre, avait été maire d'une petite commune en Vendée, Méningout. Si mes souvenirs sont bons, il a dû faire 2 ou 3 mandats. Donc j'ai contacté la mairie de Méningout, je dis voilà, je me suis présenté, j'ai expliqué pourquoi je contactais. Je dis, question est très simple, est-ce que vous avez contact sur la famille Poupée? Et la mairie m'a dit gentiment que malheureusement, ils ne pouvaient pas fournir d'informations personnelles. Donc ils m'ont donné le numéro d'un président d'une association d'anciens combattants, contactez-le et vous verrez avec lui. Malheureusement, j'ai

0: pas réussi à contacter cette personne, il ne m'aurait pas répondu au téléphone. Donc voilà, effort vain. Et puis après, je me suis dit, tiens, je vais essayer par une autre façon. Facebook, je ne vais pas dire que tout le monde a Facebook, mais beaucoup de monde a Facebook. Donc j'ai fait un post, Poupée et Gesselli. Alors Jean-Pierre Gesselli était l'ami de Poupée. Ils s'étaient évadés tous les deux à l'époque d'un camp de prisonniers en Autriche. Ils avaient ensuite combattu ensemble, etc. Donc j'ai fait un post Facebook pour l'histoire de Poupée, l'histoire de Gesselli. Et par le plus grand des hasards, la partenaire de Tanguy, c'est le petit-fils de Albert Poupée, a vu ce post sur le Facebook ambassade de France. Donc elle m'a contacté, on a lié contact, et ensuite eux ils sont venus l'année dernière en octobre, et de là j'ai dit à Tanguy, annonce à ta famille qu'il y aura le 70e anniversaire, j'aimerais bien que quelqu'un vienne. Et ensuite il m'a dit, voilà, ma tante, la sœur de Albert Poupée, Odile Poupée, et viendra avec sa fille et son fils. Voilà, ça s'est fait comme ça. Et troisième méthode, il y a des sites de généalogie en France, en Slovaquie, partout, voilà, différents sites. Je suis abonné à un site. Et parfois, quand on va sur ce site, on trouve des arbres généalogiques. Donc j'ai cherché, j'ai tapé des noms d'anciens partisans français, et c'est comme ça que j'ai trouvé la famille de M. Renard, Marcel. J'ai écrit une personne qui avait fait l'arbre généalogique, et puis cette personne m'a dit, effectivement, c'était quelqu'un de ma famille. C'est comme ça que j'ai trouvé cette famille Noël. Voilà, donc plusieurs moyens pour essayer de trouver. C'est pas simple, hein. C'est pas simple, mais j'ai réussi au moins à trouver trois familles.
1: Est-ce que tu as plusieurs collaborateurs pour faire cette recherche?
0: Sur cette recherche en tant que telle, non, puisque c'est du franco-français, donc je m'en occupe tout seul comme un grand. Ça prend du temps, mais c'est passionnant. Mais après, effectivement, sur le travail en Slovaquie, je coopère beaucoup avec mon amie Sonia Benchova. On se connaît maintenant depuis 5 à 6 ans. L'histoire des partisans français l'a beaucoup touchée. Elle s'y engage totalement à mes côtés, et donc c'est plus simple pour moi d'avoir affaire, entre guillemets, à elle pour les relations slovaco-slovaques, en fait. Voilà, et donc forcément elle sera présente aussi à Strechno, à Dubnica et ailleurs. Et c'est effectivement un travail passionnant. Mais sinon, je fais ça beaucoup, effectivement, de mon côté, le soir à la maison, le week-end. Enfin, tu le sais, j'en suis passionné depuis de nombreuses années, c'est vrai, depuis au moins 98, donc ça fait longtemps. C'est une passion, donc je regarde même pas l'heure quand je travaille, quoi. Des fois, je peux me coucher très tard, je vois pas le temps qui passe, parce que, voilà, je prends vraiment du plaisir à travailler sur ce sujet des partisans français. Le temps passe. On est déjà en 2026. Les gens qui ont vécu cette époque, il n'y en a plus beaucoup. Donc, c'est pas simple de faire que le souvenir se perdure. Il ne faut pas oublier. Hein. Ça, c'est actuellement un mot d'ordre. Il ne faut pas oublier ce qui s'est passé. Donc, avec mes petits moyens, j'essaie de faire en sorte que les choses ne s'oublient pas, et notamment concernant les partisans français, dont, malheureusement, encore aujourd'hui, peu de gens connaissent l'histoire.
1: Merci beaucoup, Didier.
0: C'est moi.
1: Chers amis, merci beaucoup de nous avoir suivis, et à une prochaine fois sur notre antenne.

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1: Soyez les bienvenus à l'écoute du petit journal de RSI de ce vendredi 7 août 2026, préparé et présenté par Marie-Ondine Vidal selon les sources des agences de presse slovaques.
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1: Deux réseaux de passeurs démantelés. Le prix de l'électricité reste stable malgré la sécheresse. Manque de fourrage, un problème non seulement pour la Slovaquie. L'agence européenne de police Europol a annoncé un coup dur porté à deux réseaux internationaux de passeurs de migrants. Ces réseaux étaient chargés d'assurer le transport illégal de personnes depuis la Libye via l'île italienne de Lampedusa et la route des Balkans occidentaux vers l'Allemagne et d'autres pays d'Europe occidentale. Lors d'une opération coordonnée, trois membres importants de ces réseaux ont été arrêtés en Allemagne et en Serbie. Selon Europol, ces deux réseaux étaient censés avoir acheminé plus de 900 migrants en situation irrégulière, exposés à des conditions de vie extrêmement dangereuses durant la traversée. Après leur entrée dans l'Union européenne, ils étaient transportés en voiture, fourgonnette et camion à travers l'Autriche, la République tchèque, la Pologne ou la Slovaquie jusqu'à leur pays de destination. Les ménages slovaques ne ressentiront pas la hausse des prix de l'électricité qui s'est traduite sur les marchés de gros par une réduction de la production dans certaines centrales nucléaires de la région. Il s'agit là d'un facteur parmi d'autres influant sur le prix de l'électricité. D'après les dernières données, la centrale nucléaire hongroise de Paks ne produit que 230 MW au lieu de sa puissance nominale de 2000 MW. Cette situation d'urgence est due aux fortes chaleurs et au niveau exceptionnellement bas du Danube. La centrale nucléaire roumaine de Cernavoda rencontre également des difficultés d'approvisionnement en eau de refroidissement. La chaleur extrême et la sécheresse affectent aussi la production d'électricité dans d'autres pays européens. En France, par exemple, trois réacteurs ont été mis à l'arrêt en raison des températures élevées. Ce qui contribue significativement à la stabilité du réseau électrique national et à la sécurité énergétique du pays. La pénurie de fourrage inquiète non seulement la Slovaquie, mais aussi plusieurs pays de l'UE. C'est pourquoi il est difficile de s'en procurer. C'est ce qu'a déclaré jeudi le ministre slovaque de l'Agriculture et du Développement Rural, Richard Takács. Nous ne pouvons pas résoudre ce problème simplement, car même si l'État, le ministère, débloquait des fonds pour les agriculteurs, ils n'auraient nulle part où acheter le fourrage. Il y a tout simplement une pénurie de fourrage dans d'autres pays également, donc ils ne peuvent pas aller en acheter en République tchèque ou en Autriche, par exemple, car l'Autriche cherche aussi à s'en procurer, a-t-il expliqué. Il a précisé que la pénurie de fourrage imminente est un problème que les ministres de l'Union européenne de l'agriculture traitent également au niveau européen. La Slovaquie connaît toujours une pénurie de conducteurs de bus et de camions. C'est ce que révèle une analyse des données des portails de recherche d'emploi Profesia et Plati. On compte actuellement 34 offres d'emploi pour conducteurs de bus et 154 pour conducteurs de camions. Et ce, malgré que les employeurs proposent également des primes à l'embauche en constante augmentation. Cette pénurie de conducteurs de bus et de camions en Slovaquie est un problème persistant. Le nombre d'offres d'emploi ne correspond pas au nombre exact de postes vacants. Plusieurs entreprises de transport et sociétés indiquent dans leurs annonces sur le portail Profesia 10 ou 15 postes à pourvoir. La demande réelle serait en fait bien plus importante. Le salaire brut de base moyen actuel est de 1 660 € pour un conducteur de bus et de 1 695 € pour un conducteur de poids lourd. Les employeurs proposent également une prime de recrutement de 2 200 € pour les conducteurs de poids lourd et de 2 950 € pour des conducteurs de bus afin d'attirer les candidats. La triathlète Nicola Čorbová a remporté le Norseman Extreme Triathlon, l'une des courses les plus exigeantes au monde avec 12 heures, 4 minutes et 56 secondes d'effort. Elle a devancé de moins de 5 minutes la Norvégienne Helene Melsom Tungesvik, arrivée deuxième. Le Norseman est l'un des triathlons les plus prestigieux et les plus difficiles au monde. La course débute par un saut d'un ferry dans les eaux froides du Hardangerfjord, où les concurrents effectuent 3,8 km de natation. S'en suivent 180 km de cyclisme avec plus de 3000 mètres de dénivelé positif et un marathon qui culmine avec l'ascension du mont Gaustatoppen, 1888 mètres d'altitude.
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1: En 2025, 27,5% des citoyens européens âgés de 16 ans et plus n'avaient pas les moyens de s'offrir une semaine de vacances. En Slovaquie, ce chiffre atteignait 29,1% selon la dernière enquête d'Eurostat. L'Office statistique de l'UE précise que cette part a augmenté de 0,5 point de pourcentage par rapport à 2024, mais reste nettement inférieure à celle de 2015 avec 7,7 points de moins. C'est en Roumanie que la proportion la plus élevée de personnes n'ayant pas les moyens de s'offrir une semaine en vacances l'an dernier a été enregistrée avec 61,4%, suivi de la Grèce, 46,6%, de la Bulgarie et de la Hongrie, respectivement 39,1%. Malgré que la Slovaquie soit près de 30%, sa situation est meilleure dans deux autres pays du groupe de Visegrad, la Pologne avec 24,5% et la République tchèque avec 19%. Au contraire, les pays affichant les meilleurs résultats pour ces indicateurs sont le Luxembourg, 10,6%, la Suède, 12,4% et les Pays-Bas, 12,8%, où le nombre de personnes déclarant ne pas pouvoir s'offrir une semaine de vacances hors de chez elles a été statistiquement le plus faible. Selon le Conseil européen, l'UE a attiré 758 millions de visiteurs en 2025, devenant ainsi la destination privilégiée de 38% des touristes du monde et générant d'importantes retombées économiques. L'année dernière, le tourisme a contribué à hauteur d'environ 10% du PIB de l'UE, a représenté 10% des emplois et a impliqué 4,6 millions d'entreprises, dont 99% étaient des PME.
2: Chers auditeurs francophones de Radio Slovaquie Internationale, après ce bloc d'actualité, nous vous souhaitons la bienvenue dans votre émission du vendredi, consacrée notamment à la nature. Nous partirons en votre compagnie sur les petits chemins de Slovaquie, à la découverte des campagnes et des villages. Une collection unique de téléphones analogiques est exposée à Holíč. Grâce à leur nombre, elle a été inscrite au livre des records slovaques. Dans le même château, un papier peint rare a retrouvé sa place grâce à un restaurateur. La dernière grotte de glace slovaque fond. Pour vous accompagner, Renata Oflag est au micro avec Marie-Ondine Vidal et Jacques Oflag. Notre ingénieur du son, Romana Šunderlíková, est à la régie, Radomír Meša à la programmation musicale.

0: 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Jan Palovic, accompagné de l'Orchestre des instruments traditionnels Juraj Pecnik, vous a interprété Tiečievoda Skokom, Lokul par Sakad. Votre vendredi radiophonique se poursuit après cette pause musicale.
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0: On en trouvait autrefois dans tous les foyers. Aujourd'hui, ce sont des objets de collection. On peut les admirer à l'exposition de téléphones analogiques de Holíč, inscrite au livre des records slovaque. Tomáš Demus, collectionneur, nous en dit plus.
2: Nous avons dénombré 943 téléphones lors de l'inventaire. Nous avions apporté tous les téléphones que nous possédions et que nous n'avions pas prévu d'exposer. Ils étaient éparpillés sur le sol et se dévoilaient peu à peu d'eux-mêmes.
0: Des téléphones miniers, militaires et de police sont également exposés au château de Holíč. Lenka Látalová, maire adjointe de la ville, apprécie cette exposition.
3: Personnellement, je trouve ça absolument fascinant, car je ne connaissais pas du tout ces appareils. Je pense donc qu'en plus de flâner et d'admirer des objets passionnants, on en apprend davantage sur le mode de vie d'autrefois.
0: Božena, la femme de collectionneur, a encouragé son mari dans sa passion.
3: J'ai toujours été convaincue que nous parviendrions à concrétiser sa passion pour le téléphone.
0: La technologie des téléphones analogiques a atteint son apogée à la fin des années 1970. Depuis, les concepteurs se sont principalement concentrés sur le design. Pourtant, la pièce maîtresse de la collection paraît tout à fait ordinaire au premier abord. Monsieur Demus explique.
2: Il est fait d'une matière étrange qui s'appelle galalite. Il s'agit en réalité d'ivoire artificiel.
0: Collectionner près de 1000 téléphones n'est pas seulement une question d'espace, mais aussi de temps et de relations. Et Madame Demusová le sait.
3: 27 ans de collection. Nous les cherchions avec passion chaque jour. Chaque jour, nous les trouvions sur Internet et les admirions. C'est ce qui nous nourrissait et nous faisait vivre, ce qui a maintenu la cohabitation conjugale entre nous.
0: Vous pouvez admirer ces appareils uniques jusqu'à la fin du mois d'août. Voilà une bonne nouvelle pour des amateurs d'histoire. Un restaurateur expérimenté restaure les papiers peints du château de Holíč afin de leur redonner leur aspect d'antan tel qu'il était à l'époque de la monarchie. Ils ornaient la plus somptueuse salle du château.
2: Quelle est l'histoire du domaine? À l'origine, il s'agissait d'un château construit au XIIIe siècle pour protéger la route reliant la Hongrie à la Bohême. Sa situation frontalière explique pourquoi Holíč fut occupé à plusieurs reprises par des armées étrangères. C'est François de Lorraine, époux de Marie-Thérèse, qui lui a donné sa forme actuelle.
0: Après une longue absence, un papier peint à grands motifs de fleurs et de canards a retrouvé sa place dans la pièce où Marie-Thérèse et son époux recevaient l'élite de l'époque. Il a été transporté avec précaution jusqu'au château, enroulé. Le restaurateur a consacré 6 mois à la restauration de ce papier peint sur peau de daim. Il ne disposait que d'une photographie en noir et blanc comme modèle. Ivan Galamboš, restaurateur.
2: Le travail fut complexe et laborieux. Le papier peint était déchiré de tous les côtés. Au cours de la restauration, il a fallu retrouver tous les fragments de pigments qui avaient été conservés.
0: Dans ce qui fut jadis la pièce la plus somptueuse de la résidence d'été impériale, on peut encore admirer des cheminées en marbre orné, de miroirs et de lustres vénitiens. Radka Juračková, la guide du château.
3: Le salon chinois était en réalité le domaine de prédilection de François de Lorraine. Lors de sa décoration au XVIIIe siècle, il laissa carte blanche aux peintres qui optèrent pour le style chinois.
0: À ce jour, 7 des 12 papiers peints ont été restaurés. Auparavant, lors de l'exposition d'un de ces papiers peints en Autriche, une foule de touristes s'y était pressée. Ce salon possède un fort potentiel touristique, selon le restaurateur.
2: Dans les châteaux de ce type, Schönbrunn aussi, les cabinets chinois sont à peine plus petits que les salles de bain. Ici, la galerie chinoise mesure 14 mètres et demi de long. C'est un espace relativement vaste. Il est si exceptionnel que des Japonais et des visiteurs du monde entier viendront l'admirer.
0: Les papiers peints restaurés ne retourneront pas de sitôt à leur cadre vide. Pour cela, une restauration complète de la pièce est nécessaire et elle n'est actuellement pas envisagée. Elle est liée à la rénovation générale du château. En raison du coût élevé du projet, il n'a pas encore été possible de le mettre en œuvre. Cependant, à Holich, 4 bâtiments agricoles situés près du château ont été restaurés. Les jardins du château revitalisés constituent également une attraction. Pour vous donner envie d'aller visiter ce château, revenons au couple royal. François de Lorraine a transformé le château de Holich en une luxueuse résidence d'été. Parmi les fêtes les plus intéressantes, citons son sens des affaires, la production de céramique renommée et de vastes espaces souterrains. Il y séjourna fréquemment, bien que son épouse s'y soit également rendue, mais pas aussi souvent que son royal mari. L'impératrice n'aimait pas qu'il s'y rende de plus en plus. Elle pensait que sans surveillance, il aurait des arrière-pensées.
2: Marie-Thérèse a réformé l'éducation, la santé, la justice. Malheureusement, elle n'a jamais réussi à réformer son mari. Malgré tous ses efforts, c'était des disputes interminables, des sermons vains. François se repentait, présentait ses excuses, mais poursuivait ses aventures extra-conjugales.
0: L'impératrice se débarrassait souvent de ses maîtresses en leur trouvant des époux et en les éloignant de Vienne.
2: Rappelons-nous qu'à cette époque, la syphilis et la gonorrhée sévissaient et étaient incurables. Marie-Thérèse, craignant qu'un homme ne transmette l'infection au sein du couple, crée une police d'État chargée de veiller au respect des mœurs.
0: Une femme surprise en flagrant délit de prostitution était publiquement fouettée et rasée. Parfois, elle risquait la peine de mort ou des travaux forcés.
2: Mais tout est bien qui finit bien. L'historien Patrick Kounietz, dans une étude approfondie publiée en 2016 dans la revue historique, résume. D'après les lettres conservées, il est certain que le couple s'aimait sincèrement et que les premières années de leur mariage furent particulièrement remplies de bonheur, d'amour et de respect mutuel.
0: Holich possède également sa propre dame blanche qui se promène dans le château. La rumeur court qu'un riche noble vivait avec sa femme et sa fille dans ce château. Mais la guerre éclate et le seigneur doit partir au front, d'où il ne revient jamais.
2: Dès lors, la veuve, seule, ne cesse de prier dans la chapelle. La fille, indifférente au chagrin de sa mère, s'adonne au plaisir de la vie à la Pentecôte. Tous attendent en vain le retour de sa fille dans la chapelle du château. Elle s'amuse comme une folle à un bal.
0: La mère, furieuse, la maudit en ces termes. Puisse cette femme perverse sombrer dans les profondeurs de la terre et ne jamais trouver, même après sa mort, la paix qu'elle a tant méprisée de son vivant.
2: La malédiction cruelle s'est accomplie. Depuis lors, le fantôme d'une vierge hante le château. Selon la légende, pour se libérer de la malédiction, elle doit verser une pleine coupe de larmes. Avant d'être remplie, la coupe est déversée sur elle à chaque fois par de méchants chiens.
0: Poursuivons notre émission du vendredi sur RSI. Dans quelques instants, partons par Mont et par Vaud à la découverte de la Slovaquie.
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0: La Slovaquie a déjà perdu l'une de ses grottes de glace. Celle de Diemenovská ne possède plus ce statut. Ces dernières glaces ont fondu en 2022. La grotte de glace de Dobšiná est désormais la seule grotte de ce type du pays, mais elle subit elle aussi les effets du changement climatique.
2: Selon l'administration des grottes slovaques, la disparition de la glace est principalement due aux vagues de chaleur estivale de plus en plus longues, à l'augmentation de la température moyenne annuelle, au faible nombre de jours de gel, mais aussi aux pluies torrentielles. Lors de fortes précipitations ou de la fonte rapide des neiges, l'eau qui s'infiltre dans la grotte n'a plus le temps de geler, ce qui accélère la fonte de la glace. L'an dernier, les spécialistes ont constaté une perte importante de glace dans la grotte. Cette diminution s'est poursuivie même pendant l'hiver, une période où les réserves de glace devraient normalement se reconstituer.
0: Dans la grotte de glace de Dobšiná, la fonte de glace estivale est supérieure à la formation hivernale. Selon les experts, cette tendance est inquiétante, mais la grotte ne risque pas de manquer de glace. Comparée aux autres grottes du monde, elle possède les plus importantes réserves de glace. Ces colonnes de glace atteignaient autrefois le plafond et étaient plus nombreuses. Les hivers plus doux et sans neige ralentissent la reconstitution des réserves. Roman Feit, directeur général de l'administration des grottes slovaques, explique.
2: Par exemple, derrière moi, on voit une tonne de glace emportée par les courants d'air, tandis qu'en dessous de nous, sur notre gauche, la glace s'est accumulée ces 20 dernières années.
0: Les changements les plus marqués sont observés dans la salle dite du dôme effondré, où le niveau de la glace au sol a baissé d'environ 1 mètre depuis 2016. Dans les parties plus basses de la grotte, une partie de l'eau régèle, mais ces faibles apports ne compensent pas les pertes globales.
2: Pour limiter les effets du réchauffement climatique et de la fréquentation touristique, l'administration des grottes slovaques accumule chaque printemps de la glace à l'entrée de la grotte. Cette barrière naturelle améliore l'équilibre thermique et contribue à ralentir la fonte.
0: D'après les mesures de l'année dernière, 600 mètres cubes de glace ont été extraits de la grotte de glace de Dobšiná, soit l'équivalent de 6 camions. Cependant, la grotte de glace de Dobšiná ne risque pas de fondre complètement, contrairement à la grotte de glace de Diemenová dans la région de Liptov. Philippe Tufa, secrétaire d'État à l'environnement.
2: La grotte de glace de Dobšiná, avec son volume de glace de plus de 110 000 mètres cubes, est véritablement unique au monde, car elle possède le plus grand volume de glace au monde, notamment en raison de son altitude.
0: À l'étranger, les grottes de glace se situent en haute montagne, tandis que celle de Slovaquie est facilement accessible dans la vallée de Hnilec. Lenka Vargová Jurková, directrice exécutive du tourisme de la région de Košice, souligne.
3: Elle relie trois univers fascinants, celui de la science, celui de l'expérience et celui de l'économie régionale.
0: Écoutons les impressions de deux visiteurs.
2: La grotte de glace est assurément unique en son genre et c'est pourquoi la grotte de glace de Dobšiná figure parmi les plus belles grottes.
3: En la visitant régulièrement, nous faisons découvrir aux enfants les beautés de la Slovaquie.
0: La grotte de glace de Dobšiná n'est ouverte qu'un tiers de l'année, de mi-mai à mi-septembre. Pour le moment, il est impossible de prolonger son ouverture, comme nous l'a expliqué Branislav Šmída, directeur de l'administration des grottes slovaques.
2: Nous pouvons étudier la question avec des climatologues afin de déterminer si un changement de date est envisageable, mais la prudence est de mise.
0: Aujourd'hui, la grotte de glace de Dobšiná renferme encore environ 110 000 mètres cubes de glace. Au rythme actuel de fonte, cette réserve pourrait subsister pendant environ 180 ans. Les scientifiques soulignent toutefois qu'il ne s'agit que d'une estimation. Si les températures continuent d'augmenter et que les épisodes météorologiques extrêmes se multiplient, la fonte pourrait s'accélérer et réduire davantage la durée de vie de ce patrimoine naturel exceptionnel. Et voilà, chers amis fidèles à l'écoute, c'est tout pour ce vendredi. Demain, retrouvez le samedi consacré à la musique slovaque et aux extraits d'émissions. Quant à moi, je vous souhaite une bonne fin de semaine et un excellent week-end à l'écoute des programmes francophones de Radio Slovaquie Internationale.

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1: Soyez les bienvenus à l'écoute du petit journal de RSI de ce vendredi 7 août 2026, préparé et présenté par Marie-Ondine Vidal selon les sources des agences de presse slovaques.
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1: Deux réseaux de passeurs démantelés. Le prix de l'électricité reste stable malgré la sécheresse. Manque de fourrage, un problème non seulement pour la Slovaquie. L'agence européenne de police Europol a annoncé un coup dur porté à deux réseaux internationaux de passeurs de migrants. Ces réseaux étaient chargés d'assurer le transport illégal de personnes depuis la Libye via l'île italienne de Lampedusa et la route des Balkans occidentaux vers l'Allemagne et d'autres pays d'Europe occidentale. Lors d'une opération coordonnée, trois membres importants de ces réseaux ont été arrêtés en Allemagne et en Serbie. Selon Europol, ces deux réseaux étaient censés avoir acheminé plus de 900 migrants en situation irrégulière, exposés à des conditions de vie extrêmement dangereuses durant la traversée. Après leur entrée dans l'Union européenne, ils étaient transportés en voiture, fourgonnette et camion à travers l'Autriche, la République tchèque, la Pologne ou la Slovaquie jusqu'à leur pays de destination. Les ménages slovaques ne ressentiront pas la hausse des prix de l'électricité qui s'est traduite sur les marchés de gros par une réduction de la production dans certaines centrales nucléaires de la région. Il s'agit là d'un facteur parmi d'autres influant sur le prix de l'électricité. D'après les dernières données, la centrale nucléaire hongroise de Paks ne produit que 230 MW au lieu de sa puissance nominale de 2000 MW. Cette situation d'urgence est due aux fortes chaleurs et au niveau exceptionnellement bas du Danube. La centrale nucléaire roumaine de Cernavoda rencontre également des difficultés d'approvisionnement en eau de refroidissement. La chaleur extrême et la sécheresse affectent aussi la production d'électricité dans d'autres pays européens. En France, par exemple, trois réacteurs ont été mis à l'arrêt en raison des températures élevées. Ce qui contribue significativement à la stabilité du réseau électrique national et à la sécurité énergétique du pays. La pénurie de fourrage inquiète non seulement la Slovaquie, mais aussi plusieurs pays de l'UE. C'est pourquoi il est difficile de s'en procurer. C'est ce qu'a déclaré jeudi le ministre slovaque de l'Agriculture et du Développement Rural, Richard Takács. Nous ne pouvons pas résoudre ce problème simplement, car même si l'État, le ministère, débloquait des fonds pour les agriculteurs, ils n'auraient nulle part où acheter le fourrage. Il y a tout simplement une pénurie de fourrage dans d'autres pays également, donc ils ne peuvent pas aller en acheter en République tchèque ou en Autriche, par exemple, car l'Autriche cherche aussi à s'en procurer, a-t-il expliqué. Il a précisé que la pénurie de fourrage imminente est un problème que les ministres de l'Union européenne de l'agriculture traitent également au niveau européen. La Slovaquie connaît toujours une pénurie de conducteurs de bus et de camions. C'est ce que révèle une analyse des données des portails de recherche d'emploi Profesia et Plati. On compte actuellement 34 offres d'emploi pour conducteurs de bus et 154 pour conducteurs de camions. Et ce, malgré que les employeurs proposent également des primes à l'embauche en constante augmentation. Cette pénurie de conducteurs de bus et de camions en Slovaquie est un problème persistant. Le nombre d'offres d'emploi ne correspond pas au nombre exact de postes vacants. Plusieurs entreprises de transport et sociétés indiquent dans leurs annonces sur le portail Profesia 10 ou 15 postes à pourvoir. La demande réelle serait en fait bien plus importante. Le salaire brut de base moyen actuel est de 1 660 € pour un conducteur de bus et de 1 695 € pour un conducteur de poids lourd. Les employeurs proposent également une prime de recrutement de 2 200 € pour les conducteurs de poids lourd et de 2 950 € pour des conducteurs de bus afin d'attirer les candidats. La triathlète Nicola Čorbová a remporté le Norseman Extreme Triathlon, l'une des courses les plus exigeantes au monde avec 12 heures, 4 minutes et 56 secondes d'effort. Elle a devancé de moins de 5 minutes la Norvégienne Helene Melsom Tungesvik, arrivée deuxième. Le Norseman est l'un des triathlons les plus prestigieux et les plus difficiles au monde. La course débute par un saut d'un ferry dans les eaux froides du Hardangerfjord, où les concurrents effectuent 3,8 km de natation. S'en suivent 180 km de cyclisme avec plus de 3000 mètres de dénivelé positif et un marathon qui culmine avec l'ascension du mont Gaustatoppen, 1888 mètres d'altitude.
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1: En 2025, 27,5% des citoyens européens âgés de 16 ans et plus n'avaient pas les moyens de s'offrir une semaine de vacances. En Slovaquie, ce chiffre atteignait 29,1% selon la dernière enquête d'Eurostat. L'Office statistique de l'UE précise que cette part a augmenté de 0,5 point de pourcentage par rapport à 2024, mais reste nettement inférieure à celle de 2015 avec 7,7 points de moins. C'est en Roumanie que la proportion la plus élevée de personnes n'ayant pas les moyens de s'offrir une semaine en vacances l'an dernier a été enregistrée avec 61,4%, suivi de la Grèce, 46,6%, de la Bulgarie et de la Hongrie, respectivement 39,1%. Malgré que la Slovaquie soit près de 30%, sa situation est meilleure dans deux autres pays du groupe de Visegrad, la Pologne avec 24,5% et la République tchèque avec 19%. Au contraire, les pays affichant les meilleurs résultats pour ces indicateurs sont le Luxembourg, 10,6%, la Suède, 12,4% et les Pays-Bas, 12,8%, où le nombre de personnes déclarant ne pas pouvoir s'offrir une semaine de vacances hors de chez elles a été statistiquement le plus faible. Selon le Conseil européen, l'UE a attiré 758 millions de visiteurs en 2025, devenant ainsi la destination privilégiée de 38% des touristes du monde et générant d'importantes retombées économiques. L'année dernière, le tourisme a contribué à hauteur d'environ 10% du PIB de l'UE, a représenté 10% des emplois et a impliqué 4,6 millions d'entreprises, dont 99% étaient des PME.
2: Chers auditeurs francophones de Radio Slovaquie Internationale, après ce bloc d'actualité, nous vous souhaitons la bienvenue dans votre émission du vendredi, consacrée notamment à la nature. Nous partirons en votre compagnie sur les petits chemins de Slovaquie, à la découverte des campagnes et des villages. Une collection unique de téléphones analogiques est exposée à Holíč. Grâce à leur nombre, elle a été inscrite au livre des records slovaques. Dans le même château, un papier peint rare a retrouvé sa place grâce à un restaurateur. La dernière grotte de glace slovaque fond. Pour vous accompagner, Renata Oflag est au micro avec Marie-Ondine Vidal et Jacques Oflag. Notre ingénieur du son, Romana Šunderlíková, est à la régie, Radomír Meša à la programmation musicale. 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

0: 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Jan Palovic, accompagné de l'Orchestre des instruments traditionnels Juraj Pecnik, vous a interprété Tiečievo da Skokom, Lokul par Sakad. Votre vendredi radiophonique se poursuit après cette pause musicale.
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0: On en trouvait autrefois dans tous les foyers. Aujourd'hui, ce sont des objets de collection. On peut les admirer à l'exposition de téléphones analogiques de Holíč, inscrite au livre des records slovaques. Tomáš Demus, collectionneur, nous en dit plus.
2: Nous avons dénombré 943 téléphones lors de l'inventaire. Nous avions apporté tous les téléphones que nous possédions et que nous n'avions pas prévu d'exposer. Ils étaient éparpillés sur le sol et se dévoilaient peu à peu d'eux-mêmes.
0: Des téléphones miniers, militaires et de police sont également exposés au château de Holíč. Lenka Látalová, maire adjointe de la ville, apprécie cette exposition.
3: Personnellement, je trouve ça absolument fascinant, car je ne connaissais pas du tout ces appareils. Je pense donc qu'en plus de flâner et d'admirer des objets passionnants, on en apprend davantage sur le mode de vie d'autrefois.
0: Božena, la femme de collectionneur, a encouragé son mari dans sa passion.
3: J'ai toujours été convaincue que nous parviendrions à concrétiser sa passion pour le téléphone.
0: La technologie des téléphones analogiques a atteint son apogée à la fin des années 1970. Depuis, les concepteurs se sont principalement concentrés sur le design. Pourtant, la pièce maîtresse de la collection paraît tout à fait ordinaire au premier abord. Monsieur Demus explique.
2: Il est fait d'une matière étrange qui s'appelle galalite. Il s'agit en réalité d'ivoire artificiel.
0: Collectionner près de 1000 téléphones n'est pas seulement une question d'espace, mais aussi de temps et de relations. Et Madame Demusová le sait.
3: 27 ans de collection. Nous les cherchions avec passion chaque jour. Chaque jour, nous les trouvions sur Internet et les admirions. C'est ce qui nous nourrissait et nous faisait vivre, ce qui a maintenu la cohabitation conjugale entre nous.
0: Vous pouvez admirer ces appareils uniques jusqu'à la fin du mois d'août. Voilà une bonne nouvelle pour des amateurs d'histoire. Un restaurateur expérimenté restaure les papiers peints du château de Holíč afin de leur redonner leur aspect d'antan tel qu'il était à l'époque de la monarchie. Ils ornaient la plus somptueuse salle du château.
2: Quelle est l'histoire du domaine? À l'origine, il s'agissait d'un château construit au XIIIe siècle pour protéger la route reliant la Hongrie à la Bohême. Sa situation frontalière explique pourquoi Holíč fut occupé à plusieurs reprises par des armées étrangères. C'est François de Lorraine, époux de Marie-Thérèse, qui lui a donné sa forme actuelle.
0: Après une longue absence, un papier peint à grands motifs de fleurs et de canards a retrouvé sa place dans la pièce où Marie-Thérèse et son époux recevaient l'élite de l'époque. Il a été transporté avec précaution jusqu'au château, enroulé. Le restaurateur a consacré 6 mois à la restauration de ce papier peint sur peau de daim. Il ne disposait que d'une photographie en noir et blanc comme modèle. Ivan Galamboš, restaurateur.
2: Le travail fut complexe et laborieux. Le papier peint était déchiré de tous les côtés. Au cours de la restauration, il a fallu retrouver tous les fragments de pigments qui avaient été conservés.
0: Dans ce qui fut jadis la pièce la plus somptueuse de la résidence d'été impériale, on peut encore admirer des cheminées en marbre orné, de miroirs et de lustres vénitiens. Radka Juračková, la guide du château.
3: Le salon chinois était en réalité le domaine de prédilection de François de Lorraine. Lors de sa décoration au XVIIIe siècle, il laissa carte blanche aux peintres qui optèrent pour le style chinois.
0: À ce jour, 7 des 12 papiers peints ont été restaurés. Auparavant, lors de l'exposition d'un de ces papiers peints en Autriche, une foule de touristes s'y était pressée. Ce salon possède un fort potentiel touristique, selon le restaurateur.
2: Dans les châteaux de ce type, Schönbrunn aussi, les cabinets chinois sont à peine plus petits que les salles de bain. Ici, la galerie chinoise mesure 14,5 mètres de long. C'est un espace relativement vaste. Il est si exceptionnel que des Japonais et des visiteurs du monde entier viendront l'admirer.
0: Les papiers peints restaurés ne retourneront pas de sitôt à leur cadre vide. Pour cela, une restauration complète de la pièce est nécessaire et elle n'est actuellement pas envisagée. Elle est liée à la rénovation générale du château. En raison du coût élevé du projet, il n'a pas encore été possible de le mettre en œuvre. Cependant, à Holich, 4 bâtiments agricoles situés près du château ont été restaurés. Les jardins du château revitalisés constituent également une attraction. Pour vous donner envie d'aller visiter ce château, revenons au couple royal. François de Lorraine a transformé le château de Holich en une luxueuse résidence d'été. Parmi les fêtes les plus intéressantes, citons son sens des affaires, la production de céramique renommée et de vastes espaces souterrains. Il y séjourna fréquemment, bien que son épouse s'y soit également rendue, mais pas aussi souvent que son royal mari. L'impératrice n'aimait pas qu'il s'y rende de plus en plus. Elle pensait que sans surveillance, il aurait des arrière-pensées.
2: Marie-Thérèse a réformé l'éducation, la santé, la justice. Malheureusement, elle n'a jamais réussi à réformer son mari. Malgré tous ses efforts, c'était des disputes interminables, des sermons vains. François se repentait, présentait ses excuses, mais poursuivait ses aventures extra-conjugales.
0: L'impératrice se débarrassait souvent de ses maîtresses en leur trouvant des époux et en les éloignant de Vienne.
2: Rappelons-nous qu'à cette époque, la syphilis et la gonorrhée sévissaient et étaient incurables. Marie-Thérèse, craignant qu'un homme ne transmette l'infection au sein du couple, crée une police d'État chargée de veiller au respect des mœurs.
0: Une femme surprise en flagrant délit de prostitution était publiquement fouettée et rasée. Parfois, elle risquait la peine de mort ou des travaux forcés.
2: Mais tout est bien qui finit bien. L'historien Patrick Kounietz, dans une étude approfondie publiée en 2016 dans la revue historique, résume. D'après les lettres conservées, il est certain que le couple s'aimait sincèrement et que les premières années de leur mariage furent particulièrement remplies de bonheur, d'amour et de respect mutuel.
0: Holich possède également sa propre dame blanche qui se promène dans le château. La rumeur court qu'un riche noble vivait avec sa femme et sa fille dans ce château. Mais la guerre éclate et le seigneur doit partir au front, d'où il ne revient jamais.
2: Dès lors, la veuve, seule, ne cesse de prier dans la chapelle. La fille, indifférente au chagrin de sa mère, s'adonne au plaisir de la vie à la Pentecôte. Tous attendent en vain le retour de sa fille dans la chapelle du château. Elle s'amuse comme une folle à un bal.
0: La mère, furieuse, la maudit en ces termes. Puisse cette femme perverse sombrer dans les profondeurs de la terre et ne jamais trouver, même après sa mort, la paix qu'elle a tant méprisée de son vivant.
2: La malédiction cruelle s'est accomplie. Depuis lors, le fantôme d'une vierge hante le château. Selon la légende, pour se libérer de la malédiction, elle doit verser une pleine coupe de larmes. Avant d'être remplie, la coupe est déversée sur elle à chaque fois par de méchants chiens.
0: poursuivons notre émission du vendredi sur RSI. Dans quelques instants, partons par Mont et par Vaud à la découverte de la Slovaquie.
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0: La Slovaquie a déjà perdu l'une de ses grottes de glace. Celle de Diemenovská ne possède plus ce statut. Ces dernières glaces ont fondu en 2022. La grotte de glace de Dobšiná est désormais la seule grotte de ce type du pays, mais elle subit elle aussi les effets du changement climatique.
2: Selon l'administration des grottes slovaques, la disparition de la glace est principalement due aux vagues de chaleur estivale de plus en plus longues, à l'augmentation de la température moyenne annuelle, au faible nombre de jours de gel, mais aussi aux pluies torrentielles. Lors de fortes précipitations ou de la fonte rapide des neiges, l'eau qui s'infiltre dans la grotte n'a plus le temps de geler, ce qui accélère la fonte de la glace. L'an dernier, les spécialistes ont constaté une perte importante de glace dans la grotte. Cette diminution s'est poursuivie même pendant l'hiver, une période où les réserves de glace devraient normalement se reconstituer.
0: Dans la grotte de glace de Dobšiná, la fonte de glace estivale est supérieure à la formation hivernale. Selon les experts, cette tendance est inquiétante, mais la grotte ne risque pas de manquer de glace. Comparée aux autres grottes du monde, elle possède les plus importantes réserves de glace. Ces colonnes de glace atteignaient autrefois le plafond et étaient plus nombreuses. Les hivers plus doux et sans neige ralentissent la reconstitution des réserves. Roman Feit, directeur général de l'administration des grottes slovaques, explique.
2: Par exemple, derrière moi, on voit une tonne de glace emportée par les courants d'air, tandis qu'en dessous de nous, sur notre gauche, la glace s'est accumulée ces 20 dernières années.

0: contribue à ralentir la fonte.
1: D'après les mesures de l'année dernière, 600 mètres cubes de glace ont été extraits de la grotte de glace de Dobšiná, soit l'équivalent de 6 camions. Cependant, la grotte de glace de Dobšiná ne risque pas de fondre complètement, contrairement à la grotte de glace de Děmenová dans la région de Liptov. Philippe Tufa, secrétaire d'État à l'environnement.
0: La grotte de glace de Dobšiná, avec son volume de glace de plus de 110 000 mètres cubes, est véritablement unique au monde, car elle possède le plus grand volume de glace au monde, notamment en raison de son altitude.
1: À l'étranger, les grottes de glace se situent en haute montagne, tandis que celle de Slovaquie est facilement accessible dans la vallée de Hnilec. Lenka Vargová Jurková, directrice exécutive du tourisme de la région de Košice, souligne.
2: Elle relie trois univers fascinants, celui de la science, celui de l'expérience et celui de l'économie régionale.
1: Écoutons les impressions de deux visiteurs.
0: La grotte de glace est assurément unique en son genre et c'est pourquoi la grotte de glace de Dobšiná figure parmi les plus belles grottes.
2: En la visitant régulièrement, nous faisons découvrir aux enfants les beautés de la Slovaquie.
1: La grotte de glace de Dobšiná n'est ouverte qu'un tiers de l'année, de mi-mai à mi-septembre. Pour le moment, il est impossible de prolonger son ouverture, comme nous l'a expliqué Branislav Šmída, directeur de l'administration des grottes slovaques.
0: Nous pouvons étudier la question avec des climatologues afin de déterminer si un changement de date est envisageable, mais la prudence est de mise.
1: Aujourd'hui, la grotte de glace de Dobšiná renferme encore environ 110 000 mètres cubes de glace. Au rythme actuel de fonte, cette réserve pourrait subsister pendant environ 180 ans. Les scientifiques soulignent toutefois qu'il ne s'agit que d'une estimation. Si les températures continuent d'augmenter et que les épisodes météorologiques extrêmes se multiplient, la fonte pourrait s'accélérer et réduire davantage la durée de vie de ce patrimoine naturel exceptionnel. Et voilà, chers amis fidèles à l'écoute, c'est tout pour ce vendredi. Demain, retrouvez le samedi consacré à la musique slovaque et aux extraits d'émissions. Quant à moi, je vous souhaite une bonne fin de semaine et un excellent week-end à l'écoute des programmes francophones de Radio Slovaquie Internationale.

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1: Soyez les bienvenus à l'écoute du petit journal de RSI de ce vendredi 7 août 2026, préparé et présenté par Marie-Ondine Vidal, selon les sources des agences de presse slovaques.
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1: Deux réseaux de passeurs démantelés. Le prix de l'électricité reste stable malgré la sécheresse. Manque de fourrage, un problème non seulement pour la Slovaquie. L'agence européenne de police Europol a annoncé un coup dur porté à deux réseaux internationaux de passeurs de migrants. Ces réseaux étaient chargés d'assurer le transport illégal de personnes depuis la Libye via l'île italienne de Lampedusa et la route des Balkans occidentaux vers l'Allemagne et d'autres pays d'Europe occidentale. Lors d'une opération coordonnée, trois membres importants de ces réseaux ont été arrêtés en Allemagne et en Serbie. Selon Europol, ces deux réseaux étaient censés avoir acheminé plus de 900 migrants en situation irrégulière, exposés à des conditions de vie extrêmement dangereuses durant la traversée. Après leur entrée dans l'Union européenne, ils étaient transportés en voiture, fourgonnette et camion à travers l'Autriche, la République tchèque, la Pologne ou la Slovaquie jusqu'à leur pays de destination. Les ménages slovaques ne ressentiront pas la hausse des prix de l'électricité qui s'est traduite sur les marchés de gros par une réduction de la production dans certaines centrales nucléaires de la région. Il s'agit là d'un facteur parmi d'autres influant sur le prix de l'électricité. D'après les dernières données, la centrale nucléaire hongroise de Paks ne produit que 230 MW au lieu de sa puissance nominale de 2000 MW. Cette situation d'urgence est due aux fortes chaleurs et au niveau exceptionnellement bas du Danube. La centrale nucléaire roumaine de Cernavoda rencontre également des difficultés d'approvisionnement en eau de refroidissement. La chaleur extrême et la sécheresse affectent aussi la production d'électricité dans d'autres pays européens. En France, par exemple, trois réacteurs ont été mis à l'arrêt en raison des températures élevées. Ce qui contribue significativement à la stabilité du réseau électrique national et à la sécurité énergétique du pays. La pénurie de fourrage inquiète non seulement la Slovaquie, mais aussi plusieurs pays de l'UE. C'est pourquoi il est difficile de s'en procurer. C'est ce qu'a déclaré jeudi le ministre slovaque de l'Agriculture et du Développement Rural, Richard Takács. Nous ne pouvons pas résoudre ce problème simplement, car même si l'État, le ministère, débloquait des fonds pour les agriculteurs, ils n'auraient nulle part où acheter le fourrage. Il y a tout simplement une pénurie de fourrage dans d'autres pays également, donc ils ne peuvent pas aller en acheter en République tchèque ou en Autriche, par exemple, car l'Autriche cherche aussi à s'en procurer, a-t-il expliqué. Il a précisé que la pénurie de fourrage imminente est un problème que les ministres de l'Union européenne de l'agriculture traitent également au niveau européen. La Slovaquie connaît toujours une pénurie de conducteurs de bus et de camions. C'est ce que révèle une analyse des données des portails de recherche d'emploi Profesia et Plati. On compte actuellement 34 offres d'emploi pour conducteurs de bus et 154 pour conducteurs de camions. Et ce, malgré que les employeurs proposent également des primes à l'embauche en constante augmentation. Cette pénurie de conducteurs de bus et de camions en Slovaquie est un problème persistant. Le nombre d'offres d'emploi ne correspond pas au nombre exact de postes vacants. Plusieurs entreprises de transport et sociétés indiquent dans leurs annonces sur le portail Profesia 10 ou 15 postes à pourvoir. La demande réelle serait en fait bien plus importante. Le salaire brut de base moyen actuel est de 1 660 € pour un conducteur de bus et de 1 695 € pour un conducteur de poids lourd. Les employeurs proposent également une prime de recrutement de 2 200 € pour les conducteurs de poids lourd et de 2 950 € pour des conducteurs de bus afin d'attirer les candidats. La triathlète Nicola Čorbová a remporté le Norseman Extreme Triathlon, l'une des courses les plus exigeantes au monde avec 12 heures, 4 minutes et 56 secondes d'effort. Elle a devancé de moins de 5 minutes la Norvégienne Helene Melsom Tungesvik, arrivée deuxième. Le Norseman est l'un des triathlons les plus prestigieux et les plus difficiles au monde. La course débute par un saut d'un ferry dans les eaux froides du Hardangerfjord, où les concurrents effectuent 3,8 km de natation. S'en suivent 180 km de cyclisme avec plus de 3000 mètres de dénivelé positif et un marathon qui culmine avec l'ascension du mont Gaustatoppen, 1888 mètres d'altitude.
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1: En 2025, 27,5% des citoyens européens âgés de 16 ans et plus n'avaient pas les moyens de s'offrir une semaine de vacances. En Slovaquie, ce chiffre atteignait 29,1% selon la dernière enquête d'Eurostat. L'Office statistique de l'UE précise que cette part a augmenté de 0,5 point de pourcentage par rapport à 2024, mais reste nettement inférieure à celle de 2015 avec 7,7 points de moins. C'est en Roumanie que la proportion la plus élevée de personnes n'ayant pas les moyens de s'offrir une semaine en vacances l'an dernier a été enregistrée avec 61,4%, suivie de la Grèce, 46,6%, de la Bulgarie et de la Hongrie, respectivement 39,1%. Malgré que la Slovaquie soit près de 30%, sa situation est meilleure dans deux autres pays du groupe de Visegrad, la Pologne avec 24,5% et la République tchèque avec 19%. Au contraire, les pays affichant les meilleurs résultats pour ces indicateurs sont le Luxembourg, 10,6%, la Suède, 12,4% et les Pays-Bas, 12,8%, où le nombre de personnes déclarant ne pas pouvoir s'offrir une semaine de vacances hors de chez elles a été statistiquement le plus faible. Selon le Conseil européen, l'UE a attiré 758 millions de visiteurs en 2025, devenant ainsi la destination privilégiée de 38% des touristes du monde et générant d'importantes retombées économiques. L'année dernière, le tourisme a contribué à hauteur d'environ 10% du PIB de l'UE, a représenté 10% des emplois et a impliqué 4,6 millions d'entreprises, dont 99% étaient des PME.
2: Chers auditeurs francophones de Radio Slovaquie Internationale, après ce bloc d'actualité, nous vous souhaitons la bienvenue dans votre émission du vendredi, consacrée notamment à la nature. Nous partirons en votre compagnie sur les petits chemins de Slovaquie, à la découverte des campagnes et des villages. Une collection unique de téléphones analogiques est exposée à Holíč. Grâce à leur nombre, elle a été inscrite au livre des records slovaques. Dans le même château, un papier peint rare a retrouvé sa place grâce à un restaurateur. La dernière grotte de glace slovaque fond. Pour vous accompagner, Renata Oflag est au micro avec Marie-Ondine Vidal et Jacques Oflag. Notre ingénieur du son, Romana Šunderlíková, est à la régie, Radomír Meša à la programmation musicale. 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

0: Vous êtes sur les ondes de Radio Slovaquie Internationale et vous suivez votre émission du vendredi. Jan Palovic, accompagné de l'Orchestre des instruments traditionnels Juraj Pecnik, vous a interprété Tiečievo da Skokom, Lokul par Sakad. Votre vendredi radiophonique se poursuit après cette pause musicale.
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0: On en trouvait autrefois dans tous les foyers. Aujourd'hui, ce sont des objets de collection. On peut les admirer à l'exposition de téléphones analogiques de Holíč, inscrite au livre des records slovaque. Tomáš Demus, collectionneur, nous en dit plus.
2: Nous avons dénombré 943 téléphones lors de l'inventaire. Nous avions apporté tous les téléphones que nous possédions et que nous n'avions pas prévu d'exposer. Ils étaient éparpillés sur le sol et se dévoilaient peu à peu d'eux-mêmes.
0: Des téléphones miniers, militaires et de police sont également exposés au château de Holíč. Lenka Látalová, maire adjointe de la ville, apprécie cette exposition.
3: Personnellement, je trouve ça absolument fascinant, car je ne connaissais pas du tout ces appareils. Je pense donc qu'en plus de flâner et d'admirer des objets passionnants, on en apprend davantage sur le mode de vie d'autrefois.
0: Božena, la femme de collectionneur, a encouragé son mari dans sa passion.
3: J'ai toujours été convaincue que nous parviendrions à concrétiser sa passion pour le téléphone.
0: La technologie des téléphones analogiques a atteint son apogée à la fin des années 1970. Depuis, les concepteurs se sont principalement concentrés sur le design. Pourtant, la pièce maîtresse de la collection paraît tout à fait ordinaire au premier abord. Monsieur Demus explique.
2: Il est fait d'une matière étrange qui s'appelle galalite. Il s'agit en réalité d'ivoire artificiel.
0: Collectionner près de 1000 téléphones n'est pas seulement une question d'espace, mais aussi de temps et de relations. Et Madame Demusová le sait.
3: 27 ans de collection. Nous les cherchions avec passion chaque jour. Chaque jour, nous les trouvions sur Internet et les admirions. C'est ce qui nous nourrissait et nous faisait vivre, ce qui a maintenu la cohabitation conjugale entre nous.
0: Vous pouvez admirer ces appareils uniques jusqu'à la fin du mois d'août. Voilà une bonne nouvelle pour des amateurs d'histoire. Un restaurateur expérimenté restaure les papiers peints du château de Holíč afin de leur redonner leur aspect d'antan tel qu'il était à l'époque de la monarchie. Ils ornaient la plus somptueuse salle du château.
2: Quelle est l'histoire du domaine? À l'origine, il s'agissait d'un château construit au XIIIe siècle pour protéger la route reliant la Hongrie à la Bohême. Sa situation frontalière explique pourquoi Holíč fut occupé à plusieurs reprises par des armées étrangères. C'est François de Lorraine, époux de Marie-Thérèse, qui lui a donné sa forme actuelle.
0: Après une longue absence, un papier peint à grands motifs de fleurs et de canards a retrouvé sa place dans la pièce où Marie-Thérèse et son époux recevaient l'élite de l'époque. Il a été transporté avec précaution jusqu'au château, enroulé. Le restaurateur a consacré 6 mois à la restauration de ce papier peint sur peau de daim. Il ne disposait que d'une photographie en noir et blanc comme modèle. Ivan Galamboš, restaurateur.
2: Le travail fut complexe et laborieux. Le papier peint était déchiré de tous les côtés. Au cours de la restauration, il a fallu retrouver tous les fragments de pigments qui avaient été conservés.
0: Dans ce qui fut jadis la pièce la plus somptueuse de la résidence d'été impériale, on peut encore admirer des cheminées en marbre orné, de miroirs et de lustres vénitiens. Radka Juračková, la guide du château.
3: Le salon chinois était en réalité le domaine de prédilection de François de Lorraine. Lors de sa décoration au XVIIIe siècle, il laissa carte blanche aux peintres qui optèrent pour le style chinois.
0: À ce jour, 7 des 12 papiers peints ont été restaurés. Auparavant, lors de l'exposition d'un de ces papiers peints en Autriche, une foule de touristes s'y était pressée. Ce salon possède un fort potentiel touristique, selon le restaurateur.
2: Dans les châteaux de ce type, Schönbrunn aussi, les cabinets chinois sont à peine plus petits que les salles de bain. Ici, la galerie chinoise mesure 14 mètres et demi de long. C'est un espace relativement vaste. Il est si exceptionnel que des Japonais et des visiteurs du monde entier viendront l'admirer.
0: Les papiers peints restaurés ne retourneront pas de sitôt à leur cadre vide. Pour cela, une restauration complète de la pièce est nécessaire et elle n'est actuellement pas envisagée. Elle est liée à la rénovation générale du château. En raison du coût élevé du projet, il n'a pas encore été possible de le mettre en œuvre. Cependant, à Holich, 4 bâtiments agricoles situés près du château ont été restaurés. Les jardins du château revitalisés constituent également une attraction. Pour vous donner envie d'aller visiter ce château, revenons au couple royal. François de Lorraine a transformé le château de Holich en une luxueuse résidence d'été. Parmi les fêtes les plus intéressantes, citons son sens des affaires, la production de céramique renommée et de vastes espaces souterrains. Il y séjourna fréquemment, bien que son épouse s'y soit également rendue, mais pas aussi souvent que son royal mari. L'impératrice n'aimait pas qu'il s'y rende de plus en plus. Elle pensait que sans surveillance, il aurait des arrière-pensées.
2: Marie-Thérèse a réformé l'éducation, la santé, la justice. Malheureusement, elle n'a jamais réussi à réformer son mari. Malgré tous ses efforts, c'était des disputes interminables, des sermons vains. François se repentait, présentait ses excuses, mais poursuivait ses aventures extra-conjugales.
0: L'impératrice se débarrassait souvent de ses maîtresses en leur trouvant des époux et en les éloignant de Vienne.
2: Rappelons-nous qu'à cette époque, la syphilis et la gonorrhée sévissaient et étaient incurables. Marie-Thérèse, craignant qu'un homme ne transmette l'infection au sein du couple, crée une police d'État chargée de veiller au respect des mœurs.
0: Une femme surprise en flagrant délit de prostitution était publiquement fouettée et rasée. Parfois, elle risquait la peine de mort ou des travaux forcés.
2: Mais tout est bien qui finit bien. L'historien Patrick Kounietz, dans une étude approfondie publiée en 2016 dans la revue historique, résume. D'après les lettres conservées, il est certain que le couple s'aimait sincèrement et que les premières années de leur mariage furent particulièrement remplies de bonheur, d'amour et de respect mutuel.
0: Holich possède également sa propre dame blanche qui se promène dans le château. La rumeur court qu'un riche noble vivait avec sa femme et sa fille dans ce château. Mais la guerre éclate et le seigneur doit partir au front d'où il ne revient jamais.
2: Dès lors, la veuve, seule, ne cesse de prier dans la chapelle. La fille, indifférente au chagrin de sa mère, s'adonne au plaisir de la vie à la Pentecôte. Tous attendent en vain le retour de sa fille dans la chapelle du château. Elle s'amuse comme une folle à un bal.
0: La mère, furieuse, la maudit en ces termes. Puisse cette femme perverse sombrer dans les profondeurs de la terre et ne jamais trouver, même après sa mort, la paix qu'elle a tant méprisée de son vivant.
2: La malédiction cruelle s'est accomplie. Depuis lors, le fantôme d'une vierge hante le château. Selon la légende, pour se libérer de la malédiction, elle doit verser une pleine coupe de larmes. Avant d'être remplie, la coupe est déversée sur elle à chaque fois par de méchants chiens.
0: poursuivons notre émission du vendredi sur RSI. Dans quelques instants, partons par Mont et par Vaud à la découverte de la Slovaquie.
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0: La Slovaquie a déjà perdu l'une de ses grottes de glace. Celle de Diemenovská ne possède plus ce statut. Ces dernières glaces ont fondu en 2022. La grotte de glace de Dobšiná est désormais la seule grotte de ce type du pays, mais elle subit elle aussi les effets du changement climatique.
2: Selon l'administration des grottes slovaques, la disparition de la glace est principalement due aux vagues de chaleur estivales de plus en plus longues, à l'augmentation de la température moyenne annuelle, au faible nombre de jours de gel, mais aussi aux pluies torrentielles. Lors de fortes précipitations ou de la fonte rapide des neiges, l'eau qui s'infiltre dans la grotte n'a plus le temps de geler, ce qui accélère la fonte de la glace. L'an dernier, les spécialistes ont constaté une perte importante de glace dans la grotte. Cette diminution s'est poursuivie même pendant l'hiver, une période où les réserves de glace devraient normalement se reconstituer.
0: Dans la grotte de glace de Dobšiná, la fonte de glace estivale est supérieure à la formation hivernale. Selon les experts, cette tendance est inquiétante, mais la grotte ne risque pas de manquer de glace. Comparée aux autres grottes du monde, elle possède les plus importantes réserves de glace. Ces colonnes de glace atteignaient autrefois le plafond et étaient plus nombreuses. Les hivers plus doux et sans neige ralentissent la reconstitution des réserves. Roman Feit, directeur général de l'administration des grottes slovaques, explique.
2: Par exemple, derrière moi, on voit une tonne de glace emportée par les courants d'air, tandis qu'en dessous de nous, sur notre gauche, la glace s'est accumulée ces 20 dernières années.
0: Les changements les plus marqués sont observés dans la salle dite du dôme effondré, où le niveau de la glace au sol a baissé d'environ 1 mètre depuis 2016. Dans les parties plus basses de la grotte, une partie de l'eau régèle, mais ces faibles apports ne compensent pas les pertes globales.
2: Pour limiter les effets du réchauffement climatique et de la fréquentation touristique, l'administration des grottes slovaques accumule chaque printemps de la glace à l'entrée de la grotte. Cette barrière naturelle améliore l'équilibre thermique et contribue à ralentir la fonte.
0: D'après les mesures de l'année dernière, 600 mètres cubes de glace ont été extraits de la grotte de glace de Dobšiná, soit l'équivalent de 6 camions. Cependant, la grotte de glace de Dobšiná ne risque pas de fondre complètement, contrairement à la grotte de glace de Diemenová dans la région de Liptov. Philippe Tufa, secrétaire d'État à l'environnement.
4: Dobšinská ľadová jaskyňa je so svojím objemom ľadu.
2: La grotte de glace

0: expérience et celui de l'économie régionale.
1: Écoutons les impressions de deux visiteurs.
2: La grotte de glace est assurément unique en son genre et c'est pourquoi la grotte de glace de Dobšiná figure parmi les plus belles grottes.
0: En la visitant régulièrement, nous faisons découvrir aux enfants les beautés de la Slovaquie.
1: La grotte de glace de Dobšiná n'est ouverte qu'un tiers de l'année, de mi-mai à mi-septembre. Pour le moment, il est impossible de prolonger son ouverture, comme nous l'a expliqué Branislav Šmída, directeur de l'administration des grottes slovaques.
2: Nous pouvons étudier la question avec des climatologues afin de déterminer si un changement de date est envisageable, mais la prudence est de mise.
1: Aujourd'hui, la grotte de glace de Dobšiná renferme encore environ 110 000 mètres cubes de glace. Au rythme actuel de fonte, cette réserve pourrait subsister pendant environ 180 ans. Les scientifiques soulignent toutefois qu'il ne s'agit que d'une estimation. Si les températures continuent d'augmenter et que les épisodes météorologiques extrêmes se multiplient, la fonte pourrait s'accélérer et réduire davantage la durée de vie de ce patrimoine naturel exceptionnel. Et voilà, chers amis fidèles à l'écoute, c'est tout pour ce vendredi. Demain, retrouvez le samedi consacré à la musique slovaque et aux extraits d'émissions. Quant à moi, je vous souhaite une bonne fin de semaine et un excellent week-end à l'écoute des programmes francophones de Radio Slovaquie Internationale.

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1: Soyez les bienvenus à l'écoute du petit journal de RSI de ce vendredi 7 août 2026, préparé et présenté par Marie-Ondine Vidal selon les sources des agences de presse slovaques.
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1: Deux réseaux de passeurs démantelés. Le prix de l'électricité reste stable malgré la sécheresse. Manque de fourrage, un problème non seulement pour la Slovaquie. L'agence européenne de police Europol a annoncé un coup dur porté à deux réseaux internationaux de passeurs de migrants. Ces réseaux étaient chargés d'assurer le transport illégal de personnes depuis la Libye via l'île italienne de Lampedusa et la route des Balkans occidentaux vers l'Allemagne et d'autres pays d'Europe occidentale. Lors d'une opération coordonnée, trois membres importants de ces réseaux ont été arrêtés en Allemagne et en Serbie. Selon Europol, ces deux réseaux étaient censés avoir acheminé plus de 900 migrants en situation irrégulière, exposés à des conditions de vie extrêmement dangereuses durant la traversée. Après leur entrée dans l'Union européenne, ils étaient transportés en voiture, fourgonnette et camion à travers l'Autriche, la République tchèque, la Pologne ou la Slovaquie jusqu'à leur pays de destination. Les ménages slovaques ne ressentiront pas la hausse des prix de l'électricité qui s'est traduite sur les marchés de gros par une réduction de la production dans certaines centrales nucléaires de la région. Il s'agit là d'un facteur parmi d'autres influant sur le prix de l'électricité. D'après les dernières données, la centrale nucléaire hongroise de Pax ne produit que 230 MW au lieu de sa puissance nominale de 2000 MW. Cette situation d'urgence est due aux fortes chaleurs et au niveau exceptionnellement bas du Danube. La centrale nucléaire roumaine de Cernavoda rencontre également des difficultés d'approvisionnement en eau de refroidissement. La chaleur extrême et la sécheresse affectent aussi la production d'électricité dans d'autres pays européens. En France, par exemple, trois réacteurs ont été mis à l'arrêt en raison des températures élevées. Ce qui contribue significativement à la stabilité du réseau électrique national et à la sécurité énergétique du pays. La pénurie de fourrage inquiète non seulement la Slovaquie, mais aussi plusieurs pays de l'UE. C'est pourquoi il est difficile de s'en procurer. C'est ce qu'a déclaré jeudi le ministre slovaque de l'Agriculture et du Développement Rural, Richard Takács. Nous ne pouvons pas résoudre ce problème simplement, car même si l'État, le ministère, débloquait des fonds pour les agriculteurs, ils n'auraient nulle part où acheter le fourrage. Il y a tout simplement une pénurie de fourrage dans d'autres pays également, donc ils ne peuvent pas aller en acheter en République tchèque ou en Autriche, par exemple, car l'Autriche cherche aussi à s'en procurer, a-t-il expliqué. Il a précisé que la pénurie de fourrage imminente est un problème que les ministres de l'Union européenne de l'agriculture traitent également au niveau européen. La Slovaquie connaît toujours une pénurie de conducteurs de bus et de camions. C'est ce que révèle une analyse des données des portails de recherche d'emploi Profesia et Plati. On compte actuellement 34 offres d'emploi pour conducteurs de bus et 154 pour conducteurs de camions. Et ce, malgré que les employeurs proposent également des primes à l'embauche en constante augmentation. Cette pénurie de conducteurs de bus et de camions en Slovaquie est un problème persistant. Le nombre d'offres d'emploi ne correspond pas au nombre exact de postes vacants. Plusieurs entreprises de transport et sociétés indiquent dans leurs annonces sur le portail Profesia 10 ou 15 postes à pourvoir. La demande réelle serait en fait bien plus importante. Le salaire brut de base moyen actuel est de 1660 euros pour un conducteur de bus et de 1695 euros pour un conducteur de poids lourd. Les employeurs proposent également une prime de recrutement de 2200 euros pour les conducteurs de poids lourd et de 2950 euros pour des conducteurs de bus afin d'attirer les candidats. La triathlète Nicola Čorbová a remporté le Norseman Extreme Triathlon, l'une des courses les plus exigeantes au monde avec 12 heures, 4 minutes et 56 secondes d'effort. Elle a devancé de moins de 5 minutes la Norvégienne Helene Melsom Tungesvik, arrivée deuxième. Le Norseman est l'un des triathlons les plus prestigieux et les plus difficiles au monde. La course débute par un saut d'un ferry dans les eaux froides du Hardangerfjord, où les concurrents effectuent 3,8 km de natation. S'en suivent 180 km de cyclisme avec plus de 3000 mètres de dénivelé positif et un marathon qui culmine avec l'ascension du mont Gaustatoppen, 1888 mètres d'altitude.
0: Gros plan.
1: En 2025, 27,5% des citoyens européens âgés de 16 ans et plus n'avaient pas les moyens de s'offrir une semaine de vacances. En Slovaquie, ce chiffre atteignait 29,1% selon la dernière enquête d'Eurostat. L'Office statistique de l'UE précise que cette part a augmenté de 0,5 point de pourcentage par rapport à 2024, mais reste nettement inférieure à celle de 2015 avec 7,7 points de moins. C'est en Roumanie que la proportion la plus élevée de personnes n'ayant pas les moyens de s'offrir une semaine en vacances l'an dernier a été enregistrée avec 61,4%, suivie de la Grèce, 46,6%, de la Bulgarie et de la Hongrie, respectivement 39,1%. Malgré que la Slovaquie soit près de 30%, sa situation est meilleure dans deux autres pays du groupe de Visegrad, la Pologne avec 24,5% et la République tchèque avec 19%. Au contraire, les pays affichant les meilleurs résultats pour ces indicateurs sont le Luxembourg, 10,6%, la Suède, 12,4% et les Pays-Bas, 12,8%, où le nombre de personnes déclarant ne pas pouvoir s'offrir une semaine de vacances hors de chez elles a été statistiquement le plus faible. Selon le Conseil européen, l'UE a attiré 758 millions de visiteurs en 2025, devenant ainsi la destination privilégiée de 38% des touristes du monde et générant d'importantes retombées économiques. L'année dernière, le tourisme a contribué à hauteur d'environ 10% du PIB de l'UE, a représenté 10% des emplois et a impliqué 4,6 millions d'entreprises, dont 99% étaient des PME.
2: Chers auditeurs francophones de Radio Slovaquie Internationale, après ce bloc d'actualité, nous vous souhaitons la bienvenue dans votre émission du vendredi, consacrée notamment à la nature. Nous partirons en votre compagnie sur les petits chemins de Slovaquie, à la découverte des campagnes et des villages. Une collection unique de téléphones analogiques est exposée à Holíč. Grâce à leur nombre, elle a été inscrite au livre des records slovaques. Dans le même château, un papier peint rare a retrouvé sa place grâce à un restaurateur. La dernière grotte de glace slovaque fond. Pour vous accompagner, Renata Oflag est au micro avec Marie-Ondine Vidal et Jacques Oflag. Notre ingénieur du son, Romana Šunderlíková, est à la régie, Radomír Meša à la programmation musicale.
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0: Vous êtes sur les ondes de Radio Slovaquie Internationale et vous suivez votre émission du vendredi. Jan Palovic, accompagné de l'Orchestre des instruments traditionnels Juraj Pecnik, vous a interprété Tiečievo da Skokom, Lokul par Sakad. Votre vendredi radiophonique se poursuit après cette pause musicale.
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0: On en trouvait autrefois dans tous les foyers. Aujourd'hui, ce sont des objets de collection. On peut les admirer à l'exposition de téléphones analogiques de Holíč, inscrite au livre des records slovaques. Tomáš Demus, collectionneur, nous en dit plus.
2: Nous avons dénombré 943 téléphones lors de l'inventaire. Nous avions apporté tous les téléphones que nous possédions et que nous n'avions pas prévu d'exposer. Ils étaient éparpillés sur le sol et se dévoilaient peu à peu d'eux-mêmes.
0: Des téléphones miniers, militaires et de police sont également exposés au château de Holíč. Lenka Látalová, maire adjointe de la ville, apprécie cette exposition.
3: Personnellement, je trouve ça absolument fascinant, car je ne connaissais pas du tout ces appareils. Je pense donc qu'en plus de flâner et d'admirer des objets passionnants, on en apprend davantage sur le mode de vie d'autrefois.
0: Božena, la femme de collectionneur, a encouragé son mari dans sa passion.
3: J'ai toujours été convaincue que nous parviendrions à concrétiser sa passion pour le téléphone.
0: La technologie des téléphones analogiques a atteint son apogée à la fin des années 1970. Depuis, les concepteurs se sont principalement concentrés sur le design. Pourtant, la pièce maîtresse de la collection paraît tout à fait ordinaire au premier abord. Monsieur Demus explique.
2: Il est fait d'une matière étrange qui s'appelle galalite. Il s'agit en réalité d'ivoire artificiel.
0: Collectionner près de 1000 téléphones n'est pas seulement une question d'espace, mais aussi de temps et de relations. Et Madame Demusová le sait.
3: 27 ans de collection. Nous les cherchions avec passion chaque jour. Chaque jour, nous les trouvions sur Internet et les admirions. C'est ce qui nous nourrissait et nous faisait vivre, ce qui a maintenu la cohabitation conjugale entre nous.
0: Vous pouvez admirer ces appareils uniques jusqu'à la fin du mois d'août. Voilà une bonne nouvelle pour des amateurs d'histoire. Un restaurateur expérimenté restaure les papiers peints du château de Holíč afin de leur redonner leur aspect d'antan tel qu'il était à l'époque de la monarchie. Ils ornaient la plus somptueuse salle du château.
2: Quelle est l'histoire du domaine? À l'origine, il s'agissait d'un château construit au XIIIe siècle pour protéger la route reliant la Hongrie à la Bohême. Sa situation frontalière explique pourquoi Holíč fut occupé à plusieurs reprises par des armées étrangères. C'est François de Lorraine, époux de Marie-Thérèse, qui lui a donné sa forme actuelle.
0: Après une longue absence, un papier peint à grands motifs de fleurs et de canards a retrouvé sa place dans la pièce où Marie-Thérèse et son époux recevaient l'élite de l'époque. Il a été transporté avec précaution jusqu'au château, enroulé. Le restaurateur a consacré 6 mois à la restauration de ce papier peint sur peau de daim. Il ne disposait que d'une photographie en noir et blanc comme modèle. Ivan Galamboš, restaurateur.
2: Le travail fut complexe et laborieux. Le papier peint était déchiré de tous les côtés. Au cours de la restauration, il a fallu retrouver tous les fragments de pigments qui avaient été conservés.
0: Dans ce qui fut jadis la pièce la plus somptueuse de la résidence d'été impériale, on peut encore admirer des cheminées en marbre ornées de miroirs et de lustres vénitiens. Radka Juračková, la guide du château.
3: Le salon chinois était en réalité le domaine de prédilection de François de Lorraine. Lors de sa décoration au XVIIIe siècle, il laissa carte blanche aux peintres qui optèrent pour le style chinois.
0: À ce jour, 7 des 12 papiers peints ont été restaurés. Auparavant, lors de l'exposition d'un de ces papiers peints en Autriche, une foule de touristes s'y était pressée. Ce salon possède un fort potentiel touristique, selon le restaurateur.
2: Dans les châteaux de ce type, Schönbrunn aussi, les cabinets chinois sont à peine plus petits que les salles de bain. Ici, la galerie chinoise mesure 14,5 mètres de long. C'est un espace relativement vaste. Il est si exceptionnel que des Japonais et des visiteurs du monde entier viendront l'admirer.
0: Les papiers peints restaurés ne retourneront pas de sitôt à leur cadre vide. Pour cela, une restauration complète de la pièce est nécessaire et elle n'est actuellement pas envisagée. Elle est liée à la rénovation générale du château. En raison du coût élevé du projet, il n'a pas encore été possible de le mettre en œuvre. Cependant, à Holich, 4 bâtiments agricoles situés près du château ont été restaurés. Les jardins du château revitalisés constituent également une attraction. Pour vous donner envie d'aller visiter ce château, revenons au couple royal. François de Lorraine a transformé le château de Holich en une luxueuse résidence d'été. Parmi les fêtes les plus intéressantes, citons son sens des affaires, la production de céramique renommée et de vastes espaces souterrains. Il y séjourna fréquemment, bien que son épouse s'y soit également rendue, mais pas aussi souvent que son royal mari. L'impératrice n'aimait pas qu'il s'y rende de plus en plus. Elle pensait que sans surveillance, il aurait des arrière-pensées.
2: Marie-Thérèse a réformé l'éducation, la santé, la justice. Malheureusement, elle n'a jamais réussi à réformer son mari. Malgré tous ses efforts, c'était des disputes interminables, des sermons vains. François se repentait, présentait ses excuses, mais poursuivait ses aventures extra-conjugales.
0: L'impératrice se débarrassait souvent de ses maîtresses en leur trouvant des époux et en les éloignant de Vienne.
2: Rappelons-nous qu'à cette époque, la syphilis et la gonorrhée sévissaient et étaient incurables. Marie-Thérèse, craignant qu'un homme ne transmette l'affection au sein du couple, crée une police d'État chargée de veiller au respect des mœurs.
0: Une femme surprise en flagrant délit de prostitution était publiquement fouettée et rasée. Parfois, elle risquait la peine de mort ou des travaux forcés.
2: Mais tout est bien qui finit bien. L'historien Patrick Kounietz, dans une étude approfondie publiée en 2016 dans la revue historique, résume. D'après les lettres conservées, il est certain que le couple s'aimait sincèrement et que les premières années de leur mariage furent particulièrement remplies de bonheur, d'amour et de respect mutuel.
0: Holich possède également sa propre dame blanche qui se promène dans le château. La rumeur court qu'un riche noble vivait avec sa femme et sa fille dans ce château. Mais la guerre éclate et le seigneur doit partir au front, d'où il ne revient jamais.
2: Dès lors, la veuve, seule, ne cesse de prier dans la chapelle. La fille, indifférente au chagrin de sa mère, s'adonne au plaisir de la vie à la Pentecôte. Tous attendent en vain le retour de sa fille dans la chapelle du château. Elle s'amuse comme une folle à un bal.
0: La mère, furieuse, la maudit en ces termes. Puisse cette femme perverse sombrer dans les profondeurs de la terre et ne jamais trouver, même après sa mort, la paix qu'elle a tant méprisée de son vivant.
2: La malédiction cruelle s'est accomplie. Depuis lors, le fantôme d'une vierge hante le château. Selon la légende, pour se libérer de la malédiction, elle doit verser une pleine coupe de larmes. Avant d'être remplie, la coupe est déversée sur elle à chaque fois par de méchants chiens.
0: Poursuivons notre émission du vendredi sur RSI. Dans quelques instants, partons par Mont et par Vaud à la découverte de la Slovaquie.
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0: La Slovaquie a déjà perdu l'une de ses grottes de glace. Celle de Diemenovská ne possède plus ce statut. Ces dernières glaces ont fondu en 2022. La grotte de glace de Dobšiná est désormais la seule grotte de ce type du pays, mais elle subit elle aussi les effets du changement climatique.
2: Selon l'administration des grottes slovaques, la disparition de la glace est principalement due aux vagues de chaleur estivale de plus en plus longues, à l'augmentation de la température moyenne annuelle, au faible nombre de jours de gel, mais aussi aux pluies torrentielles. Lors de fortes précipitations ou de la fonte rapide des neiges, l'eau qui s'infiltre dans la grotte n'a plus le temps de geler, ce qui accélère la fonte de la glace. L'an dernier, les spécialistes ont constaté une perte importante de glace dans la grotte. Cette diminution s'est poursuivie même pendant l'hiver, une période où les réserves de glace devraient normalement se reconstituer.
0: Dans la grotte de glace de Dobšiná, la fonte de glace estivale est supérieure à la formation hivernale. Selon les experts, cette tendance est inquiétante, mais la grotte ne risque pas de manquer de glace. Comparée aux autres grottes du monde, elle possède les plus importantes réserves de glace. Ces colonnes de glace atteignaient autrefois le plafond et étaient plus nombreuses. Les hivers plus doux et sans neige ralentissent la reconstitution des réserves. Roman Feit, directeur général de l'administration des grottes slovaques, explique.
2: Par exemple, derrière moi, on voit une tonne de glace emportée par les courants d'air, tandis qu'en dessous de nous, sur notre gauche, la glace s'est accumulée ces 20 dernières années.
0: Les changements les plus marqués sont observés dans la salle dite du dôme effondré, où le niveau de la glace au sol a baissé d'environ 1 mètre depuis 2016. Dans les parties plus basses de la grotte, une partie de l'eau régèle, mais ces faibles apports ne compensent pas les pertes globales.
2: Pour limiter les effets du réchauffement climatique et de la fréquentation touristique, l'administration des grottes slovaques accumule chaque printemps de la glace à l'entrée de la grotte. Cette barrière naturelle améliore l'équilibre thermique et contribue à ralentir la fonte.
0: D'après les mesures de l'année dernière, 600 mètres cubes de glace ont été extraits de la grotte de glace de Dobšiná, soit l'équivalent de 6 camions. Cependant, la grotte de glace de Dobšiná ne risque pas de fondre complètement, contrairement à la grotte de glace de Diemenová dans la région de Liptov. Philippe Tufa, secrétaire d'État à l'environnement.
2: La grotte de glace de Dobšiná, avec son volume de glace de plus de 110 000 mètres cubes, est véritablement unique au monde, car elle possède le plus grand volume de glace au monde, notamment en raison de son altitude.
0: À l'étranger, les grottes de glace se situent en haute montagne, tandis que celle de Slovaquie est facilement accessible dans la vallée de Hnilec. Lenka Vargová Jurková, directrice exécutive du tourisme de la région de Košice, souligne.
3: Elle relie trois univers fascinants, celui de la science, celui de l'expérience,

0: ouverture, comme nous l'a expliqué Branislav Šmída, directeur de l'administration des grottes slovaques.
1: Nous pouvons étudier la question avec des climatologues afin de déterminer si un changement de date est envisageable, mais la prudence est de mise.
0: Aujourd'hui, la grotte de glace de Dobšiná renferme encore environ 110 000 mètres cubes de glace. Au rythme actuel de fonte, cette réserve pourrait subsister pendant environ 180 ans. Les scientifiques soulignent toutefois qu'il ne s'agit que d'une estimation. Si les températures continuent d'augmenter et que les épisodes météorologiques extrêmes se multiplient, la fonte pourrait s'accélérer et réduire davantage la durée de vie de ce patrimoine naturel exceptionnel. Et voilà, chers amis fidèles à l'écoute, c'est tout pour ce vendredi. Demain, retrouvez le samedi consacré à la musique slovaque et aux extraits d'émissions. Quant à moi, je vous souhaite une bonne fin de semaine et un excellent week-end à l'écoute des programmes francophones de Radio Slovaquie Internationale.